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1: Bonjour à toutes et à tous. La lettre de Sébastien Lecornu, 5 chantiers pour les lycées à la une. Le Premier ministre espère freiner le mouvement de blocage et de violence dans les établissements avec à l'ordre du jour les absences longue durée des professeurs, les emplois du temps des élèves optimisés par l'IA, les travaux pour lutter contre les fortes chaleurs dans les classes ou la simplification de Parcoursup. Près de 500 établissements doivent rester fermés ce lundi par mesure de sécurité. De nombreuses préfectures ont interdit les rassemblements aux abords des lycées. C'est le cas en région parisienne et dans l'Oise où un tiers des établissements resteront fermés aujourd'hui. À la présidentielle maintenant et cette proposition de grande coalition au centre pour 2027, proposition lancée par Gabriel Attal afin d'éviter un duel Mélenchon-Le Pen au second tour. L'idée du candidat Renaissance ne semble pas convaincre. Raphaël Glucksmann, le chef des députés PS Boris Vallot ou Yannick Jadot se sont prononcés contre, mentionnant la recherche pour les Français d'une rupture totale avec les 10 dernières années. Pendant ce temps, Marine Le Pen réaffirme sa confiance totale en Jordan Bardella. Première réaction publique de la candidate à l'élection présidentielle depuis les nouvelles révélations de Mediapart visant le président du RN. Jordan Bardella a bien déposé plainte devant le doyen des juges d'instruction du tribunal judiciaire de Paris, annonçant une procédure très longue qui devrait prendre fin bien après la présidentielle. Sophie Adnot va rester quelques jours de plus dans l'espace. Son retour sur Terre a été reporté à jeudi en raison des conditions météorologiques. C'est l'astronaute qui sera resté le plus longtemps dans l'ISS, hommes et femmes confondus. On termine par les sports en cyclisme. Remco Evenepoel, champion d'Europe à 1 mm. Photo finish pour le coureur belge qui s'est imposé au sprint en Slovénie ce dimanche. C'est le dernier titre majeur qui manquait au coureur. Tadej Pogacar, le local du championnat, n'a pas couru, toujours blessé. Et puis en top 14, dernier match de la 5e journée, Toulon poursuit sa descente aux enfers et s'enfonce à l'avant-dernière place du classement. Montpellier a gagné 28-0 à domicile. Bon début de journée à tous.
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1: Bonjour, un tiers des lycées d'Île-de-France fermés ce lundi, l'annonce de Valérie Pécresse, la présidente de la région. Il y a une logique d'émeute urbaine, estime l'ancienne candidate à la présidentielle. Au total, 400 à 500 lycées devraient rester porte-close partout en France, d'après le ministre de l'Éducation nationale. Selon Édouard Geffray, 78 personnels de l'Éducation nationale ont été blessés depuis le début des événements et 24 établissements incendiés ou saccagés. À Marseille, l'adolescent qui avait brûlé une passante avec un spray enflammé a été placé en détention provisoire, annonce du parquet. L'élève de seconde était inconnu de la justice. À Belfort, autre enquête, un policier a été ici passé à tabac après qu'il ait tenté de noyer un adolescent qui manifestait. L'élève a porté plainte pour tentative de meurtre. Selon le parquet, le fleuve était quasi à sec. Deux mineurs ont été interpellés au total. Celui qui a porté plainte doit être placé en détention provisoire. Une information judiciaire pour violence aggravée a été ouverte. À l'international, la réaction étonne. L'Iran dénonce une violence policière disproportionnée suite au blocage des lycées en France. Dans l'actualité à l'étranger, toujours cette nouvelle attaque en Ukraine. Elle a eu lieu pendant la visite du chancelier allemand. Un pont a été bombardé ce dimanche à Kiev. Friedrich Merz est dans la capitale ukrainienne pour annoncer une nouvelle aide d'1 milliard d'euros. Sophie Adnot va rester quelques jours de plus dans l'espace. Son retour sur Terre a été reporté en raison des conditions météorologiques défavorables. À bord de la station spatiale internationale, depuis quasiment 8 mois, l'astronaute française devrait encore passer jusqu'à jeudi. On termine par les sports en cyclisme. Remco Evenepoel, champion d'Europe à 1 mm. Photo finish pour le coureur belge qui s'est imposé au sprint en Slovénie ce dimanche. C'est le dernier titre majeur qui manquait au coureur. À noter la belle 9e place pour le tricolore Léo Bisio. Et puis en Formule 1, ici Max Verstappen victorieux du Grand Prix de Bahreïn. Le pilote néerlandais s'est imposé devant Kimi Antonelli et Lewis Hamilton. Le français Isaac Hadjar termine à la 5e place. Bon début de semaine à tous.

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1: Bonjour à toutes et à tous. La lettre de Sébastien Lecornu, 5 chantiers pour les lycées à la une. Le Premier ministre espère freiner le mouvement de blocage et de violence dans les établissements avec à l'ordre du jour les absences longue durée des professeurs, les emplois du temps des élèves optimisés par l'IA, les travaux pour lutter contre les fortes chaleurs dans les classes ou la simplification de Parcoursup. Près de 500 établissements doivent rester fermés ce lundi par mesure de sécurité. De nombreuses préfectures ont interdit les rassemblements aux abords des lycées. C'est le cas en région parisienne et dans l'Oise où un tiers des établissements resteront fermés aujourd'hui. À la présidentielle maintenant et cette proposition de grande coalition au centre pour 2027, proposition lancée par Gabriel Attal afin d'éviter un duel Mélenchon-Le Pen au second tour. L'idée du candidat Renaissance ne semble pas convaincre. Raphaël Glucksmann, le chef des députés PS Boris Vallot ou Yannick Jadot se sont prononcés contre, mentionnant la recherche pour les Français d'une rupture totale avec les 10 dernières années. Pendant ce temps, Marine Le Pen réaffirme sa confiance total en Jordan Bardella. Première réaction publique de la candidate à l'élection présidentielle depuis les nouvelles révélations de Mediapart visant le président du RN. Jordan Bardella a bien déposé plainte devant le doyen des juges d'instruction du tribunal judiciaire de Paris, annonçant une procédure très longue qui devrait prendre fin bien après la présidentielle. Sophie Adnot va rester quelques jours de plus dans l'espace. Son retour sur Terre a été reporté à jeudi en raison des conditions météorologiques. C'est l'astronaute qui sera resté le plus longtemps dans l'ISS, hommes et femmes confondus. On termine par les sports en cyclisme. Remco Evenepoel, champion d'Europe à 1 mm. Photo finish pour le coureur belge qui s'est imposé au sprint en Slovénie ce dimanche. C'est le dernier titre majeur qui manquait au coureur. Tadej Pogacar, le local du championnat, n'a pas couru, toujours blessé. Et puis en top 14, dernier match de la 5e journée, Toulon poursuit sa descente aux enfers et s'enfonce à l'avant-dernière place du classement. Montpellier a gagné 28-0 à domicile. Bon début de journée à tous. 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

0: Jonas Brothers et Bailey Zimmerman sur Pyrénées FM. C'est lundi, je vous accompagne, c'est pas encore le réveil des Pyrénées. Vous pouvez encore dormir un petit peu si vous voulez, vous êtes déjà sur les routes. Moi je vous accompagne, 6h-10h, le réveil des Pyrénées avec Claire Viva Pro et Emmanuel qui passe la matinée avec nous. Emmanuel de l'association Agir pour les animaux de Castelgenès pourrait d'ailleurs poser vos questions aussi directement. À notre invité Fleetwood Mac, sinon dans un instant, et Zaz sur Pyrénées FM.
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1: On parle animaux ce matin. Il y a la météo, il y a Emmanuel qui nous rejoint de l'association Agir pour les animaux de Castelgeneste et d'avoir l'info Pyrénées FM. Bonjour Baptiste Berthelin.
2: Bonjour à tous. Le mouvement des lycéens doit reprendre cette semaine, tout comme les blocages. Les cours seront totalement ou partiellement suspendus dans 400 à 500 lycées aujourd'hui, selon le gouvernement. Sébastien Lecornu a tout de même demandé qu'ils reprennent partout, les conditions de sécurité le permettent. Le Premier ministre a adressé une lettre à certains de ses ministres pour tenter de répondre à la colère des lycéens. Mouvement touché par de nombreux heurts ces derniers jours également. De lycéens de 15 et 17 ans ont été mis en examen pour violences aggravées après le passage à tabac d'un policier vendredi à Belfort. L'un d'eux a été placé en détention provisoire, l'autre a été placé sous contrôle judiciaire. Le plus âgé a par ailleurs porté plainte pour tentative de meurtre, selon son avocat, qui accuse le policier d'avoir tenté de noyer le jeune homme. Colère des lycéens qui a été évoquée hier soir lors du dernier débat avant la primaire de la gauche. Olivier Faure, Raphaël Glucksmann, Jérôme Guedj, Ségolène Royal et Emmanuel Morel se sont retrouvés une dernière fois sur BFM TV avant le premier tour du week-end prochain. C'est d'ailleurs le dernier jour aujourd'hui pour s'inscrire à cette primaire. Le fils de l'ancien président d'extrême droite en tête au Brésil, Flavio Bolsonaro, a recueilli plus de 47% des suffrages au premier tour, contre près de 45% pour le président sortant, Lula. Un second tour aura lieu le 25 octobre. Ce drame en Seine-et-Marne, une enfant de 12 ans a été retrouvée morte hier dans l'incendie d'un appartement de Ponto Combo. Selon les premiers éléments, elle se trouvait seule dans le logement au moment où le sinistre s'est déclaré. Le sport avec du rugby, d'abord une correction sous la pluie. Montpellier a battu Toulon 28-0 hier soir en clôture de la 5e journée de Top 14. C'est le Stade Toulousain qui est en tête du championnat à l'issue de ce week-end. Et puis en foot, dernier match de cette longue trêve internationale pour les Bleus. L'équipe de France accueille la Belgique ce soir dans le cadre de la 4e journée de la Ligue des Nations. Les joueurs de Zinedine Zidane s'étaient imposés 1-0 la semaine dernière à Bruxelles. Voilà pour l'essentiel de l'actualité. Excellent début de semaine à tous.
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1: C'est le retour d'un beau soleil aujourd'hui, en ce lundi, même si nous aurons parfois quelques nuages. Une ou deux gouttes de pluie seulement possibles dans la vallée d'Ossau, sur le Haut-Béarn. Et ce soleil qui va encore faire grimper les températures, puisqu'il fera 29 degrés à Gardouche et à Villefranche-le-Raguet. Cet après-midi, nous aurons 27 degrés à Cosse et à Saint-Pierre-de-Rivière. Tout à l'heure, 19 degrés à Val-Seboyère ou encore à Bourg-Madame. On prévoit dans le Fenouillet 24 degrés ici, à Maury et à Saint-Paul-de-Fenouillet tout à l'heure.
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4: Je les envoie à qui les photos? Qui c'est qui va les publier, toi?
1: Ouais, comme ça je les mettrai lundi matin. Alors on y va, là on est en sortie.
4: Je t'entends pas moi, c'est normal.
1: Ah non, tu devrais entendre,
4: ça y est,
1: mais c'est voilà.
4: Bon. Il y avait un
1: on
4: petit
1: y va.
4: Contact sur le jack.
1: On peut dire, t'es notre invité, on va parler animaux, on va parler, on va dire, Claire Viva Pro, t'es là, toi aussi, on y va.
4: Oui, donc, je suis là, moi
1: mets
4: aussi.
1: Le casque pour savoir de quoi on va parler.
4: Il marche pas le casque.
1: Ah, il marche pas, alors on y va.
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1: Et bon lundi, avec nous sur Pyrénées FM, je suis ravi de vous accompagner, et pas tout seul, Claire Viva Pro est à mes côtés, Claire Viva Pro pour l'info, tout à l'heure à 7h.
5: Mais oui, et à 8h et à 9h.
1: Et voilà, toute la matinée, puis on est en émission spéciale ce matin, on va parler animaux, avec Emmanuel de l'association Agir pour les animaux de Castelgeneste. Mais où c'est donc Castelgeneste?
5: Castelgeneste est au nord de Toulouse.
1: Bon, dans un instant, on va parler de quoi, madame Emmanuel?
5: On va parler d'animaux, parce que hier, c'était la journée mondiale des animaux, donc... On va bien commencer la semaine, on va parler de nos petits compagnons à poil.
1: Dans moins de 20 minutes, restez avec nous. En attendant, côté musique, j'ai pour vous M. Pokora. Si t'es pas là, on est là. C'est Pyrénées FM. 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

0: pas.
1: Passe un bon lundi avec nous sur Pyrénées FM. On en reparlera, hein, mais tous les jours à 11h30, Clairvy, Vapro et Valérie seront à l'hôtel Le Consul et au restaurant Le Cénacle à Toulouse. 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On souhaite vos anniversaires et aussi ceux des acteurs, des actrices. Kate Winslet est là, 51 ans aujourd'hui. À 22 ans, c'est elle qui a fait aux côtés de Leonardo DiCaprio. Évidemment, Titanic, on adore, c'est vrai. Bon anniversaire aussi à Guy Pearce, il a 59 ans. C'est, oui, avec l'accent, l'acteur australien qui a notamment joué dans LA Confidential, vous vous en souvenez peut-être. Côté musique, voici son anniversaire au chanteur d'ACDC, j'adore. Franchement, Brian Johnson. Donc on l'écoute ce matin pour réveiller tout le monde ici à la radio. Vous aussi à la maison, 78 ans. Il a rejoint le groupe en 1980. Il a remplacé le chanteur juste avant lui qui malheureusement était parti. Et puis évidemment, on connaît la superbe carrière de Brian Johnson et d'ACDC. C'est l'anniversaire aussi de Stéphane. Stéphane qui nous écoute ce matin à Foix. Bon anniversaire, Chloé, Alimou.

0: Le dernier, Aurea, c'est Belle la Vite sur Pirate FM. 6h13, ce matin, on parle animaux avec Claire Duva Pro qui est face à moi. On parle aussi avec Emmanuel de l'association Agir pour les animaux. Avant tout ça, je vous dis tout, c'est l'agenda de ce lundi.
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0: Et je vous emmène à Dreuil, en Ariège, dimanche, c'est la fête de la châtaigne, une journée gourmande et festive, avec 500 kilos de châtaigne grillée, de la restauration sur place et le retour des grillades. Vous pourrez également profiter d'un grand vide-grenier, d'une foire artisanale, d'un spectacle d'hypnose, de magie dedans, sans oublier le manège pour les enfants et une exposition de tracteurs et de voitures anciennes. À Foix, c'est le retour de la foire de la Barguillère tout le week-end, c'est la 17e édition de 10h à 18h, ça se passe évidemment sur les allées de Vilotte et sur le champ de Mars, avec la présence des animaux, des éleveurs, les producteurs et les artisans locaux. Plein d'animations. Il y aura également des engins agricoles, du matériel forestier, j'en passe, et des meilleurs. Dans les Pyrénées-Orientales, à Matemal, c'est la fête de la patate ce week-end, de 9h à 16h, avec les producteurs, les artisans, le traditionnel ramassage de pommes de terre, des démonstrations de chiens de troupeau, des animations musicales, des activités pour toute la famille. Et puis je vous emmène à Quillan pour terminer cet agenda sur le parking de l'espace Qatar pour le vide-grenier et la bourse aux livres de la nouvelle association La Guinguette Salingro. C'est toute la journée de dimanche et vous êtes attendus nombreuses et nombreux. 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
0: Dans un instant, on parlera des Pyrénées Orientales avec vous. Claire Viva Pro, en attendant, c'est la journée mondiale des animaux. C'était hier, Emmanuel. Je rappelle qu'il y a Emmanuel de l'association Agir pour les animaux de Castelginès qui nous accompagne. La journée mondiale des animaux, ça veut dire qu'il faut aimer encore plus son petit chat, son petit chien.
1: Si toutefois c'est possible, oui.
0: Ouais, voilà. Non, c'est vrai que c'est. On pense à tous les, tous ceux qui sont dans les refuges des animaux. Il y en a beaucoup, hein, des refuges. Et c'est vrai que c'est pas facile parce qu'il faut gérer les arrivées régulières d'animaux abandonnés, Emmanuel.
1: Ouais, tout au long de l'année, avec en plus cet été une canicule assez exceptionnelle qui a mis à mal et les animaux et les bénévoles des refuges et de toutes les associations. Ça a été particulièrement compliqué cette année.
0: Qu'est-ce qu'on peut dire de particulier sur cette journée? Des animaux, on en a parlé hier matin avec vous d'ailleurs dans Adoptez-moi à 8h15. Qu'est-ce qu'on peut dire de particulier?
1: Alors cette journée, pour rappel, elle sert à sensibiliser et les politiques et le grand public au bien-être animal, et on parle du coup de tous les animaux, que ce soit les animaux de compagnie, d'élevage, les animaux sauvages. C'est vraiment une journée dédiée aux droits des animaux et voilà, et pour les mettre en avant sur le devant de la scène.
0: Bon, eh ben, nous on aime nos petits animaux, on aime nos chiens, nos chats. Vous avez les photos à retrouver sur pyrénéesfm.com, sur notre Facebook. Et on parlera des événements aussi de l'association Agir pour les animaux. Claire Viva Pro, vous avez quelque chose à dire? Je vois que vous avez envie de parler, j'ai baissé votre micro.
2: Non, je voulais demander si Bidouf, votre petit chat, nous écoute depuis chez vous.
0: Elle n'écoute pas.
2: Est-ce qu'elle écoute la radio?
0: Elle dort.
2: Madame toute
0: dort.
2: La journée.
0: Toute la journée, quand j'arrive, elle ne dort pas jusqu'à minuit, elle ne me laisse pas dormir.
2: C'est
0: un chat.
2: Aïe.
0: Mais c'est pour ça qu'on l'aime. Vous avez un animal, vous, à la maison, Claire
2: Viva
0: Pro?
2: Oui, il s'appelle Mahin.
0: Ah, ça, c'est votre amoureux?
2: Ouais, c'est ça.
0: Ah, d'accord. Et vous, Madame Emmanuelle, est-ce que vous, avec tous les animaux au refuge, est-ce que vous avez quand même des animaux chez vous?
1: C'est difficile de ne pas craquer et de ne pas en adopter. Donc, fatalement, j'ai adopté deux petits chiens à quelques années d'écart qui viennent tous les deux du refuge et qui s'appellent Lutin et Oria.
0: Eh bien, si vous avez des petites questions à poser à Emmanuelle d'Agir pour les animaux, vous n'hésitez pas sur nos réseaux sociaux. Puis, on reste ensemble jusqu'à 10h.
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0: Tracy Chapman sur Pyrénées FM et Claire Duvapro, vous nous emmenez dans les Pyrénées orientales.
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2: En Cerdagne-Cap-Cir, l'association Solidarité Action fait du permis de conduire un outil d'insertion créé en 2020 à Bolker. Son auto-école solidaire accompagne notamment les personnes en parcours d'insertion ou en situation de handicap avec des cours adaptés et une aide dans les démarches administratives et le financement. L'association propose aussi des remises à niveau pour les seniors et mène des actions de prévention routière. De belles initiatives ici en Cerdagne-Cap-Cir. À Forum, maintenant, une conférence débat s'est tenue vendredi soir autour des enjeux de la fréquentation touristique. Elle portait sur la manière de concilier l'accueil des visiteurs, la préservation des espaces naturels et le dynamisme économique du territoire. La rencontre était animée par Vincent Viès, professeur en aménagement et urbanisme à Toulouse Jean Jaurès, spécialiste des politiques de montagne et de la surfréquentation. Pendant une heure, il a présenté différents enjeux liés à l'attractivité des territoires de montagne. Et puis enfin, au musée de Cerdagne à Sainte-Léocadie, la visite se modernise avec un nouvel audioguide numérique. Gratuit, accessible par QR code et disponible en 4 langues. Il propose 19 étapes pour découvrir l'histoire et le patrimoine de la Cerdagne jusqu'au jardin potager de Calmatéou. C'est la fin de cette édition. Merci de l'avoir suivie.

0: passer une belle matinée de lundi avec nous sur Pyrénées FM. On a notre invité spécial aujourd'hui. C'est Emmanuel de l'association Agir pour les animaux de Castelginès. Elle revient avec nous dans un instant. D'abord la météo et l'info Pyrénées FM. Baptiste Berthelin, bonjour.
1: Bonjour à tous. Le mouvement des lycéens doit reprendre cette semaine, tout comme les blocages. Les cours seront totalement ou partiellement suspendus dans 400 à 500 lycées aujourd'hui, selon le gouvernement. Sébastien Lecornu a tout de même demandé qu'ils reprennent partout, les conditions de sécurité le permettent. Le Premier ministre a adressé une lettre à certains de ses ministres pour tenter de répondre à la colère des lycéens. Mouvement touché par de nombreux heurts ces derniers jours également. De lycéens de 15 et 17 ans ont été mis en examen pour violences aggravées après le passage à tabac d'un

0: policier vendredi à Belfort. L'un d'eux a été placé en détention provisoire, l'autre a été placé sous contrôle judiciaire. Le plus âgé a par ailleurs porté plainte pour tentative de meurtre, selon son avocat, qui accuse le policier d'avoir tenté de noyer le jeune homme. Colère des lycéens qui a été évoquée hier soir lors du dernier débat avant la primaire de la gauche. Olivier Faure, Raphaël Glucksmann, Jérôme Guedj, Ségolène Royal et Emmanuel Morel se sont retrouvés une dernière fois sur BFM TV avant le premier tour du week-end prochain. C'est d'ailleurs le dernier jour aujourd'hui pour s'inscrire à cette primaire. Le fils de l'ancien président d'extrême droite en tête au Brésil, Flavio Bolsonaro, a recueilli plus de 47% des suffrages au premier tour, contre près de 45% pour le président sortant, Lula. Un second tour aura lieu le 25 octobre. Ce drame en Seine-et-Marne, une enfant de 12 ans a été retrouvée morte hier dans l'incendie d'un appartement de Ponto Combo. Selon les premiers éléments, elle se trouvait seule dans le logement au moment où le sinistre s'est déclaré. Le sport avec du rugby, d'abord une correction sous la pluie. Montpellier a battu Toulon 28-0 hier soir en clôture de la 5e journée de Top 14. C'est le Stade Toulousain qui est en tête du championnat à l'issue de ce week-end. Et puis en foot, dernier match de cette longue trêve internationale pour les Bleus. L'équipe de France accueille la Belgique ce soir dans le cadre de la 4e journée de la Ligue des Nations. Les joueurs de Zinedine Zidane s'étaient imposés 1-0 la semaine dernière à Bruxelles. Voilà pour l'essentiel de l'actualité. Excellent début de semaine à tous.
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2: C'est du beau temps prévu pour aujourd'hui avec un peu plus de nuages. Parfois ici en Pays d'Olme en direction de la Haute Ariège, quelques nuages en notre ciel sur la haute vallée de l'Aude en direction de la Cerdagne. Une ou deux gouttes de pluie possibles en ce lundi après-midi sur nos montagnes centrales. Dans la Bigorre, pour avoir quelques gouttes également sur les montagnes béarnaises. Sinon, température cet après-midi, 19 degrés à Saillagouze, 27 degrés encore à Limoux. Il fera 26 degrés à Dreuil, à La Roque-d'Olme, 24 degrés cet après-midi à Collioure et à Cerbère.
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2: Très bon lundi avec nous sur Pyrénées FM de l'Atlantique à la Méditerranée. Je vous accompagne avec un superbe cadeau à gagner. Je vous en reparlerai dans la prochaine heure. L'actu sport arrive, Eddy de Preto, Iseut. Et là, c'est Cali sur Pyrénées FM.

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0: Iseut et Eddie De Pretto, c'est Pause sur Pyrénées. On parlera d'un calendrier qui a été édité par l'association Agir pour les animaux. Je rappelle qu'Emmanuel, on la retrouve aussi tous les dimanches matins dans Adoptez-moi. Elle sera avec moi et avec Claire Viva Pro aussi dans quelques instants. Mais d'abord, Mika et l'actu sport. Bonjour.
1: Bonjour, bonjour à tous. C'est dans l'actu sport. Les Bleus en terminent avec la trêve internationale. Un choc décevant, mais une victoire importante en top 14 et puis un titre spectaculaire en cyclisme. Et d'abord, c'est le dernier rendez-vous de cette trêve internationale. L'équipe de France reçoit la Belgique ce soir pour la quatrième journée de la Ligue des Nations. Les Bleus de Zinedine Zidane qui voudront finir ce rassemblement sur une bonne note. Le sélectionneur tricolore qui s'attend, lui, à une belle opposition face aux voisins belges. Écoutez.
2: Sincèrement, par rapport au match aller, je crois que la Belgique a très bien joué. Je crois qu'ils nous ont mis même parfois un petit peu en difficulté tactiquement. C'est une équipe qui entreprend, c'est une équipe qui sait faire des choses. Et voilà, on a su, nous, aussi s'adapter et redresser un petit peu la barre. Mais oui, j'ai vu le match contre la Turquie. Et c'est une équipe, de façon, la Belgique, qui peut mettre n'importe quelle équipe en difficulté. Il y a de très bons joueurs aussi, de très bonnes individualités.
1: Et France-Belgique, c'est à 20h45 au Stade de France. Au même moment, l'Italie recevra la Turquie. Avant les rencontres d'aujourd'hui, il y avait plusieurs matchs hier, notamment l'Allemagne qui concède encore un nul 0-0 face à la Grèce et le Portugal qui s'impose 2-1 face à la Norvège. Le rugby, avec la fin de la cinquième journée du top 14, est sous une pluie diluvienne. Montpellier domine largement Toulon 28-0 à la Mosson. Victoire avec le bonus au classement Toulouse devant Pau, Bayonne, l'UBB et Montpellier. Lui est inarrêtable, le nouveau numéro de Remco Evenepoel sur les routes des championnats d'Europe de cyclisme. Il s'impose pour 1 mm au sprint devant l'Italien Giulio Ciccone. Il remporte l'un des seuls titres qui manquait à son palmarès. Le tennis, avec les quarts de finale de l'ATP 500 de Pékin, Novak Djokovic a renversé Alexander Zverev hier en quart de finale pour s'imposer en 3-7. Le Serbe retrouvera Daniil Medvedev en demi-finale. Et puis en judo, la France ouvre son compteur aux mondiaux de Bakou. Chikrin Boukli s'est emparé de la médaille de bronze pour la première journée de ses mondiaux hier. Voilà pour l'actu sport, je vous souhaite une excellente journée.
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0: C'est une belle matinée de lundi avec nous sur Pyrénées FM. On est avec Emmanuel de l'association Agir pour les animaux. Et chaque année, l'association de Castelginest édite un calendrier. Ça y est, il est prêt, Emmanuel.
1: Il est prêt. Le calendrier à poil 2027 est arrivé.
0: Bon, comment vous sélectionnez les animaux dans ce calendrier?
1: Alors déjà, on choisit un thème. Tous les ans, on choisit une thématique. Et cette année, c'est les chiots et les chatons tout mignons.
0: Ah, les petits bouts.
1: Donc ça a été facile de trouver des photos hein, parce qu'ils sont tous craquants. Donc chaque mois, vous retrouvez des petits chiots, des petits chats qui, pour la plupart, ont été adoptés depuis d'ailleurs. Et c'est pour mettre en avant le fait qu'on en recueille énormément.
0: Ah, ils sont tous passés par le refuge.
1: Oui, ils sont tous passés par le refuge. On les a tous recueillis. Et pour la plupart, donc, ils ont trouvé des familles. Et donc, c'est pour rappeler aussi l'importance de la stérilisation pour limiter toutes ces naissances non désirées qui viennent engorger les refuges, même s'ils sont tout choupis et qu'on voudrait tous les manger.
0: Le refuge Agir pour les animaux, c'est 13 chemin du Loup à Castelginest, en Haute-Garonne. C'est au nord de Toulouse. Comment faire pour se procurer ce calendrier, Emmanuel?
1: Alors, soit vous habitez pas très loin du refuge et vous venez nous voir sur nos événements. Et on a des stands de goodies, soit sur notre site agir-pourlesanimaux.com.
0: Car Viva Pro, vous êtes en train de feuilleter.
2: Oui, j'ai déjà mes petits coups de cœur, hein, Diana. Alors, et Danao. Lequel? Diana, maman de 2 ans, et Danao, son petit chaton de 4 mois qui a été retrouvé. Ils ont été adoptés déjà
1: tous les deux. On les a fait adopter ensemble parce que lui était très extraverti et sa maman était très timide. Et donc, il l'a rassuré beaucoup et on a trouvé une super famille qui les a adoptés tous les deux ensemble.
0: Ah, bah, je les aime aussi, moi, tous les deux.
1: Ils sont beaux, Rio, hein.
0: Il est très beau aussi, le chien. Voilà, très beau. Eh ben en tout cas, vous restez avec nous, on parle des animaux ce matin. Vous posez des petites questions, n'hésitez pas, sur nos réseaux sociaux et au standard Pyrénées FM. C'est le réveil des Pyrénées avec toute l'équipe. Emmanuel de l'association Agir pour les animaux de Castelginest.
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1: Avec vous sur les routes de la région, ça circule bien ce matin au niveau de Tarascon. Attention, hein, zone de travaux, Tarascon, Ordeaux, la Cussat-les-Bains. En Vetch, Ure, attention, ça tourne là, oui, c'est l'habitude. Entre Ure et Bourg-Madame, il y a le radar d'Estavar à Sayagouz, tout va bien. Dégâts de vers Font-Romeu aussi, attention dans la traversée de Marquichane, comme dans la traversée de Lavelanet ce matin, tout va bien. Dans Lavelanet, même chose sur le plateau de Sceaux, circulation fluide entre Belcaire et Camurac notamment.
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1: Et la météo, mais d'abord l'info Pyrénées FM. Baptiste Bertolin, bonjour.
4: Bonjour à tous. Il y aura un deuxième tour au Brésil. Flavio Bolsonaro, le fils de l'ancien président d'extrême droite, est arrivé en tête du premier tour hier, plus de 47% des suffrages, contre près de 45% pour le président sortant, Lula. Les électeurs brésiliens ont désormais rendez-vous le 25 octobre. Faut-il s'attendre à de nouvelles tensions dans les prochains jours? Les cours seront totalement ou partiellement suspendus dans 400 à 500 lycées aujourd'hui, même si Sébastien Lecornu a demandé hier qu'ils reprennent partout les conditions de sécurité le permettent. Nouvelle semaine de mobilisation pour le mouvement des lycéens. Dans le même temps, deux mineurs poursuivis pour violences aggravées après le tabassage d'un policier à Belfort en marge de ces mobilisations. Ces lycéens de 15 et 17 ans ont été mis en examen hier. À Marseille, un lycéen de 15 ans a aussi été mis en examen pour acte de barbarie après une agression au spray enflammé. Et puis en foot, les Bleus aimeraient bien terminer ce premier rassemblement de l'ère Zidane avec une victoire. Après le match nul face à l'Italie, vendredi, l'équipe de France accueille la Belgique ce soir à 20h45.
1: Merci à vous. On a eu des petites averses, c'est vrai, hier par endroit et ça fait du bien. On a encore des petites averses ce matin, hein. Vous les voyez peut-être, vous qui êtes dans la région de Béziers. Je vois des petites ondées encore, hein, de l'autre côté de la frontière. Il y a plus d'averses côté Espagne que côté France. Il pleut à Pamplune en ce moment et ça fait du bien. On a 2-3 gouttes aussi sur les hauteurs de Saint-Gaudens en direction de Bagnères-de-Luchon et de Saint-Lary-Soulan. On fera le point météo dans un instant, mais d'abord il est temps de vous retrouver. Claire Viva Pro, c'est l'info de chez nous ce matin. Bonjour.
5: Bonjour Marc, bonjour à toutes et à tous. Un accident spectaculaire a fortement perturbé la circulation hier en Ariège. Trois véhicules sont entrés en collision sur la route entre Tarascon et Aix-les-Thermes au niveau de la remise. Cinq personnes ont été blessées dans l'accident, dont trois transportées aux urgences du Chiva. La circulation a été totalement interrompue pendant l'intervention des secours, provoquant un important bouchon entre les cabanes et l'Uzenac avant la mise en place de la circulation alternée.
1: Vous en aviez parlé hier, l'Aude a essuyé un véritable déluge justement ce week-end, mais c'est vrai qu'il y a eu quand même beaucoup de pluie par endroit, mais heureusement sans dégâts majeurs, Claire Viva Pro.
5: À Narbonne, près de 191 mm de pluie sont tombés en seulement 48 heures, c'est plus du double de la normale d'un mois d'octobre. D'importantes précipitations ont aussi été relevées à Fitou, Durban, Corbière ou encore La Grasse. Plusieurs routes inondées, c'est le cas autour de Narbonne et Lézignan, mais aucun blessé ni dégâts importants n'est à déplorer. Météo France a finalement levé l'alerte orange pluie inondation hier après-midi, même si des averses et des orages restent possibles,
1: oui,
5: sur le littoral.
1: On en reparlera. Le ton monte autour des blocus lycéens, entre autres en Ariège.
5: Mais face à des dégradations, des menaces et des incendies de mobilier urbain signalés ces derniers jours, le préfet de l'Ariège et l'inspecteur d'académie ont adressé une lettre aux parents d'élèves. Ils appellent au dialogue et demandent aux familles d'encourager leurs enfants à rester dans une démarche pacifique. Une prise de position contestée par certains enseignants, notamment à Pamiers, qui estiment au contraire que les interventions des forces de l'ordre ont contribué aux tensions. Les autorités disent vouloir tout mettre en œuvre pour rétablir un climat apaisé.
1: Les enseignants entrent à leur tour dans la mobilisation.
5: Une intersyndicale de l'éducation nationale appelle à la grève mardi dans l'Aude et les Pyrénées-Orientales pour soutenir les revendications des lycéens et dénoncer la dégradation des conditions d'enseignement. Parmi les revendications, plus de moyens humains, des classes moins chargées et le remplacement des professeurs absents. Deux rassemblements sont prévus à 10h30 à Carcassonne devant le portail des Jacobins, avec un défilé jusqu'à la Dézène et à Narbonne devant la sous-préfecture.
1: Axe et terme maintenant, les éleveurs au créneau pour défendre l'avenir du pastoralisme.
5: Il réunit pour la 41e rencontre nationale du pastoralisme. Il dénonce l'accumulation des crises climatiques, sanitaires, mais aussi la pression de la faune sauvage, notamment de l'ours. Les professionnels alertent sur un système au bord de l'explosion et demandent un vrai virage politique. Une motion d'Axel et Terme a ainsi été adoptée pour réclamer une grande loi pastorale cette année, avec la création de zones pastorales protégées et une meilleure reconnaissance des métiers du pastoralisme.
1: Et puis le week-end passé, c'est ça, hein, le dessin était à l'honneur en Cerdagne, des deux côtés de la frontière.
5: Et le temps d'un dessin, Cyril Bies, notre correspondant, a troqué son micro pour un crayon.
3: Et j'habite à Barcelone avec les Urban Sketching. Nous faisons beaucoup de rencontres. Et il y avait une fois que nous avions parlé avec les copains de Urban Sketches Toulouse. Alors, on a dit que ce serait super bien de se rencontrer sur le Périnée parce que c'était à moitié. C'était 2 heures de Toulouse et 2 heures de Barcelone. Très bon motif pour se rencontrer, pour dessiner ensemble. Ça, c'était l'origine de la rencontre. Et l'année dernière, on avait fait la première édition grâce au Musée de Cerdagne qui nous a accueillis. Et nous aimerons beaucoup de le continuer à le faire. Aujourd'hui, nous sommes à la côte française et demain, on va à Bolvir.
5: Et Bolvir, donc en Espagne. Et Cyril a rencontré plusieurs participantes qui étaient très motivées par le week-end.
6: Je vais profiter d'Isabelle, de Laure et de Muriel. Alors, vous venez d'où ?
7: Moi, je viens de l'Aveyron,
8: Toulouse.
7: Alors, d'ici.
6: Qu'est-ce que vous venez chercher dans ces journées de dessin transfrontalière ici au Musée de Cerdagne ?
8: Du dessin, un peu de nature.
7: Moi, du dessin, des rencontres et des nouvelles techniques.
9: Des techniques et puis regarder autrement les paysages et la Cerdagne.
5: Et Gwendalys, qui anime un atelier, nous parle d'une technique bien particulière.
6: Est-ce que vous pouvez nous expliquer un petit peu l'atelier que vous allez animer aujourd'hui ?
10: Oui, c'est un atelier de cyanotype sur le vif. Donc, ça mêle le dessin sur le vif et la technique du cyanotype, qui est une technique de révélation par la lumière du soleil, en fait. On obtient un bleu de Prusse, très beau. Donc, c'est pas du tout habituel de travailler le cyanotype comme ça, parce que normalement, c'est une pratique plutôt d'intérieur, photographique ou pour faire des impressions de plantes. Et là, on a la chance d'avoir un magnifique jardin exceptionnel qui est entretenu par Anaïs. Donc, on va pouvoir émêler et le dessin, les plantes et la technique du cyanotype.
5: Justement, voilà, Anaïs, qui est artiste ici en Cerdagne et que l'on retrouve pour le mot de la fin.
6: Anaïs, comment s'est passée cette journée de dessin ici au Musée de Cerdagne ?
11: Eh ben super, on a eu autant d'engouement à l'organiser, aussi les gens qui sont venus que l'année dernière. Il y a eu vraiment pas mal de personnes, je dirais entre 80 et 100 personnes sur la journée, dispatchées le matin après le café de bienvenue sur 3 ateliers. Et puis l'après-midi s'est bien passé aussi avec du dessin libre autour du musée et un joli chemin de table en fin de journée.
5: Et une deuxième édition des carnets de Cerdagne qui, une fois de plus, a su fédérer la France et l'Espagne autour de cette passion commune du dessin et surtout des paysages de la Cerdagne, de belles rencontres et des œuvres plus belles les unes que les autres.
1: Qu'est-ce que c'est bien d'être transfrontalier ? La météo !
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1: Avec un temps, on le disait, c'est vrai, plus aux orages et aux averses à nouveau sur le bord de la mer Méditerranée. Pas trop trop, juste point trop, n'en faut. Hein. C'est ce qu'on disait tout à l'heure dans l'information. Sinon ailleurs, ce sera un ciel variable avec parfois du brouillard même ce matin. Ça sent l'automne, hein, notamment sur le Volvestre ou encore dans les Landes. Et puis quelques petites ondées sur les montagnes possibles cet après-midi sur nos Pyrénées, en Haut-Béarn, sur la Haute-Bigorre ou encore sur la Haute-Ariège. Température qui remonte, 28 degrés à Pau cet après-midi, 24 degrés à La Vlanais, il fera 23 degrés à Limoux.
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1: Très bon lundi avec nous sur Pyrénées FM. Il y aura l'agenda tout à l'heure. Toujours Emmanuel qui est avec nous de l'association Agir pour les animaux qui passe la matinée avec nous. Plein de questions aussi à poser. Claire Vivapro, est-ce que vous aimeriez, vous, adopter un petit chien, un petit chat ou pas du tout pour l'instant?
12: J'aimerais beaucoup, mais pour l'instant, je n'ai pas la place
1: et c'est pas un coup de cœur, je pense qu'il faut quand même bien réfléchir. On a d'avoir des animaux, c'est plutôt bien. On peut en parler dans un instant avec vous,
12: bien
1: Emmanuel,
12: sûr.
1: De l'adoption en règle générale.
12: Comment on sait quand on est prêt ou pas?
1: Voilà, par exemple, comment adopter un animal ou pas. On en reparlera, il y a l'agenda avant tout ça. Et côté musique, Harry Style, c'est Sign of the Time sur Pyrénées FM. Bon réveil.

passe un bon lundi avec nous sur Pyrénées FM. On en reparlera, hein, mais tous les jours à 11h30, Clairvy, Vapro et Valérie seront à l'hôtel Le Consul et au restaurant Le Cénacle à Toulouse. Et il y a un menu pour deux à remporter, 11h30. 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On souhaite vos anniversaires et aussi ceux des acteurs, des actrices. Kate Winslet, elle a 51 ans aujourd'hui. À 22 ans, c'est elle qui a fait aux côtés de Leonardo DiCaprio. Évidemment, Titanic, on adore, c'est vrai. Bon anniversaire aussi à Guy Pearce, il a 59 ans, c'est, oui avec l'accent, l'acteur australien qui a notamment joué dans LA Confidential, vous vous en souvenez peut-être. Côté musique, voici son anniversaire au chanteur d'ACDC, j'adore. Franchement, Brian Johnson, donc on l'écoute ce matin pour réveiller tout le monde assis à la radio. Aussi à la maison, 78 ans. Il a rejoint le groupe en 1980. Il a remplacé le chanteur juste avant lui qui malheureusement était parti. Et puis évidemment, on connaît la superbe carrière de Brian Johnson et d'ACDC. C'est l'anniversaire aussi de Stéphane. Stéphane qui nous écoute ce matin à Foix. Bon anniversaire, Chloé, Alim.

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2: Et je vous emmène à Dreuil, en Ariège. Dimanche, c'est la fête de la châtaigne, une journée gourmande et festive avec 500 kilos de châtaignes grillées, de la restauration sur place et le retour des grillades. Vous pourrez également profiter d'un grand vide-grenier, d'une foire artisanale, d'un spectacle d'hypnose, de magie de danse, sans oublier le manège pour les enfants et une exposition de tracteurs et de voitures anciennes. À Foix, c'est le retour de la foire de la Barguillère tout le week-end. C'est la 17e édition de 10h à 18h. Ça se passe évidemment sur les allées de Vilotte et sur le Champ de Mars, avec la présence des animaux, des éleveurs, les producteurs et les artisans locaux. Plein d'animations. Il y aura également des engins agricoles, du matériel forestier, j'en passe, et des meilleurs. Dans les Pyrénées-Orientales, à Matemal, c'est la fête de la patate ce week-end, de 9h à 16h, avec les producteurs, les artisans, le traditionnel ramassage de pommes de terre, des démonstrations de chiens de troupeau, des animations musicales, des activités pour toute la famille. Et puis je vous emmène à Quillan pour terminer cet agenda sur le parking de l'espace Qatar pour le vide-grenier et la bourse aux livres de la nouvelle association La Guinguette Salingro. C'est toute la journée de dimanche et vous êtes attendus nombreuses et nombreux à Quillan. 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

0: Merci d'avoir choisi Pyrénées FM, le réveil des Pyrénées, avec toute l'équipe de la radio et surtout Emmanuel qui est avec nous, qui fait partie de l'équipe encore tous les dimanches matins. Vous êtes avec nous dans Adoptez-moi à 8h15 pour adopter des petits chiens, des petits chats. Alors justement, adopter, ça peut être un coup de cœur. On s'est dit, tiens, il est magnifique ce petit chaton que nous avons dans le calendrier. J'ai envie de l'adopter demain. Je sais, quand on travaille même bénévolement dans un refuge, je pense qu'on a envie que les gens réfléchissent un peu plus avant d'adopter.
1: Alors oui, c'est effectivement un coup de cœur, mais c'est un coup de cœur réfléchi, en sachant que de toute façon, c'est encadré légalement. Quand on veut adopter un animal, on doit signer un certificat d'engagement et de connaissance. C'était mis en place il y a déjà quelques années. Et en fait, on ne peut valider l'adoption définitive que 8 jours ouvrés après la signature de ce document. Donc ça donne un temps de réflexion pour être sûr. En général, nous, on fait une période d'accueil provisoire. Comme ça, ça permet de tester, voir si on est prêt, si ça convient, etc. Parce qu'on oublie en fait souvent qu'un animal, c'est un engagement pour en moyenne une quinzaine d'années, que c'est un certain budget nourriture et vaccins quand tout va bien. Veto, quand il y a des maladies, des blessures, ça arrive aussi. Il faut vraiment le prévoir, surtout par les temps qui courent. On en discute assez. C'est une période économiquement compliquée pour tout le monde. Et effectivement, avoir un animal en ce moment, c'est peut-être parfois encore plus difficile financièrement. Alors, donc il faut beaucoup y réfléchir avant.
0: Moi qui viens de la montagne, c'est toujours, j'ai un voisin qui a plein de petits chatons et m'en donne un. Je suis content et je m'en occupe pendant 15 ans. J'ai entendu dire que c'était pas bien d'adopter un chat ou un chien d'un voisin. Il faut passer par un refuge obligatoirement. Alors, je trouve ça un peu bizarre.
1: Pas forcément. Contre, là aussi, c'est encadré et beaucoup de gens ne le savent pas. Mmh. Toute cession d'un animal à titre gratuit oui. ou onéreux, l'animal doit avoir au moins 8 semaines et doit être identifié obligatoirement, et ce à la charge du cédant. Beaucoup de gens ne le savent pas. En fait, donner un petit chaton pas identifié, c'est juste pas bien ou pas. Voilà, c'est juste pas légal.
0: D'accord.
1: Tout simplement.
0: Je comprends bien. Bon, en tout cas, il y a toujours des petits chiens et des petits chats adoptés. C'est bien de passer par le refuge aussi, agir pour les
1: c'est
0: animaux
1: toujours
0: de casse
1: mieux parce qu'il y a un suivi et puis qu'ils sont identifiés, primo-vaccinés, stérilisés, tout ça, c'est quand même beaucoup plus sympa et c'est moins cher que si on le faisait soi-même.
0: Vous avez beaucoup de chiens et de chats en attente d'être adoptés en ce moment?
1: Oui, toujours.
0: Refuge, toujours
1: on est
0: toujours.
1: Plein tout le temps.
0: Eh bien, on pense à ces animaux et nous on est là, on passe cette matinée avec vous, on parle animaux avec vous, Emmanuel, et vous Carviva Pro vous riez.
2: Non, je ne ris pas.
0: Vous riez, c'est agir pour les
2: je
0: animaux
2: ne pas,
0: de Castelginest.
2: C'est les photos des petits animaux bébés à croquer qui
0: vous attendraient.
2: Qui
0: oui, dans
2: voilà.
0: Le calendrier, on en reparlera ce matin évidemment.
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0: Le retour des petits plats de Valérie, ce sera à 11h30, on en reparlera avec Claire Viva Pro dans un instant. Et c'est vrai que ce sera, en plus il y a un superbe menu pour deux à remporter dans un restaurant étoilé, s'il vous plaît, c'est ça de Toulouse, je vous en saurai plus tout à l'heure. Julien Clerc dans un instant. L'horoscope de Clara et on part sur les routes à 7h30.
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0: 7h30 avec vous et sur les routes, qu'est-ce qui se passe? Alors attention à vous qui grimpez en direction du Pas de la Case. Il y a toujours les travaux entre le carrefour de la Croisade et le Pas, ça dure encore et encore. Et donc la circulation reste alternée. Hein. On va reprendre les bonnes habitudes cette semaine avec les gorges de la Pierre-Lys fermées. C'est pas maintenant, hein, c'est toutes les nuits de cette semaine, de 20h, de 21h à 6h du matin entre Quillan et Axat. Hein. Lundi soir, mardi soir, donc ce soir, demain soir, mercredi soir, jeudi soir, avec une déviation par Saint-Louis et par Aoux pour les véhicules légers et par les autoroutes, par Carcassonne et Perpignan pour les autres, pour les poids lourds. Donc vraiment, il faut faire attention, pas se dire que je suis à Quillan et je vais passer à Axat si j'ai un poids lourd. En plein cœur des nuits, hein, de la nuit. Quillan, Axat, donc ce matin c'est ouvert, attention au niveau quand même du, je compte sur vous, au niveau du tunnel de Saint-Martin-Lys. Et puis on nous annonçait quelques cailloux tombés sur la route, justement entre Axat et Saint-Martin-Lys. C'est Lise qui nous a envoyé un petit message ce matin. Donc attention si vous traversez ces magnifiques gorges, elles sont magnifiques, mais il y a parfois quelques petits cailloux sur la route, vous le savez. Le radar est là entre Mérins et Axe-les-Thermes et vice-versa, ça ne change pas. On a le radar entre Tarascon, Ornolac-Ussat-les-Bains aussi sur la route nationale 20 avec cette zone de travaux. Celle Saint-Paul-de-Jara, le radar est toujours là. Vous nous annonciez un peu de brouillard, c'est vrai, ce matin, je vous le disais dans la météo. Il y a du brouillard aussi en Pays d'Olme, attention, sur Nalzin, en direction de Saint-Jean-d'Aigues-Vive. Quelques bancs de brouillard vers Dreuil, en direction du Peyrat. Donc attention, s'il vous plaît, sur les routes, gardez vos distances de sécurité. Et puis n'oubliez pas, entre Bel-Estat et Puyvert, nous avons le radar. Dans la traversée d'Auterive, en Haute-Garonne, les travaux continuent encore et encore. Attention, dans la traversée de Villefranche et Lauragais, en arrivant de Ville-Nouvelle ou encore de Montferrand, il y a déjà quelques véhicules ici, comme la rocade de Carcassonne, avec un peu de monde au niveau des Félines ce matin.
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0: Et René Girma, c'est le Zoom avec vous. Allez-y.
2: Nous l'avions annoncé il y a 15 jours, il fallait s'inscrire. À la Jonquera se disputait ce week-end le premier concours transfrontalier de Paella. Étaient invités à participer les Catalans, les Andorrans et les Français. 10 finalistes professionnels et amateurs se sont affrontés dans cette épreuve

0: Inédite, c'est un Toulousain qui gagne, il s'appelle Aurélien Sanchez, il remporte donc ce premier concours transfrontalier. De père en fils, ils sont spécialistes de la paella et particularité, ils se déplacent à domicile pour réaliser votre plat préféré. À découvrir sur leur site internet rose.fr, 2ROZ.fr. Alors que des lycéens vont suivre aujourd'hui des cours à distance, à Foix, en Ariège, un campus connecté a vu le jour et permet aussi aux étudiants de suivre leurs études à distance. Plusieurs cursus sont accessibles, avec des formations qui vont de la licence au master. Les étudiants sont inscrits auprès des établissements qui proposent ces enseignements. Ils suivent leurs cours depuis Foix. Les inscrits doivent venir travailler au sein du campus au moins 12 heures par semaine. L'accès au campus est totalement gratuit et ne s'adresse pas qu'aux étudiants. Renseignements auprès de l'inspection académique. Dans l'Aude, les pêcheurs sont contents et récompensés de leurs efforts. Depuis 5 ans, la Fédération de pêche réalise des inventaires réguliers des populations de poissons. Plusieurs actions ont été mises en œuvre, la création, l'amélioration d'habitats, la maison des poissons. On pose des blocs de pierre qui offrent aux poissons davantage de zones de refuge et de reproduction. La gestion du débit de l'eau fait également l'objet d'une attention particulière. Et puis la Fédération de pêche de l'Aude a obtenu gain de cause. La préfecture a signé un arrêté qui autorise le tir de 200 grands cormorans. Les cormorans sont de grands amateurs de petits poissons. Moins il y en a, moins les poissons disparaissent.
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2: Merci René Germa. Tout à l'heure avec l'Air Viva Pro, nous irons en Cap-Cyr pour farmer définitivement une station de ski malheureusement. L'horoscope, ce sera avec Clara, on reste avec Emmanuel qui est face à moi de l'association Agir pour les animaux de Castelgenet. Jusqu'à 10h, elle nous accompagne Emmanuel et là c'est l'info Pyrénées FM avec vous Baptiste Bertolin. Bonjour.
3: Bonjour à tous. Il y aura un deuxième tour au Brésil. Flavio Bolsonaro, le fils de l'ancien président d'extrême droite, est arrivé en tête du premier tour hier, plus de 47% des suffrages contre près de 45% pour le président sortant Lula. Les électeurs brésiliens ont désormais rendez-vous le 25 octobre. Faut-il s'attendre à de nouvelles tensions dans les prochains jours? Les cours seront totalement ou partiellement suspendus dans 400 à 500 lycées aujourd'hui, même si Sébastien Lecornu a demandé hier qu'ils reprennent partout les conditions de sécurité le permettent. Nouvelle semaine de mobilisation pour le mouvement des lycéens qui dénonce le manque de moyens. Une grande action nationale est déjà prévue demain et les autorités s'attendent à une très forte participation. Le chef du gouvernement qui a donc adressé hier une lettre à certains de ses ministres pour tenter de répondre à cette colère. Une feuille de route avec 5 chantiers. Il demande notamment dès cette semaine la mise en place d'un traitement prioritaire du remplacement des absences longues et des postes non pourvus. Sébastien Lecornu convoque aussi demain une réunion avec les présidents de région. Dans le même temps, deux mineurs poursuivis pour violences aggravées après le tabassage d'un policier à Belfort en marge de ses mobilisations. Ces lycéens de 15 et 17 ans ont été mis en examen hier. À Marseille, un lycéen de 15 ans a aussi été mis en examen pour acte de barbarie cette fois. Après une agression au spray enflammé, il est en détention provisoire. Dans l'actualité également, dernier jour pour s'inscrire au premier tour de la primaire de la gauche social-démocrate. Olivier Faure, Raphaël Glucksmann, Jérôme Guedj, Ségolène Royal et Emmanuel Morel se sont retrouvés hier soir pour un tout dernier débat télévisé sur BFM TV. Colère lycéenne, retraite, immigration, guerre en Ukraine, de nombreux sujets ont été évoqués. Et puis en foot, les Bleus aimeraient bien terminer ce premier rassemblement de l'ère Zidane avec une victoire. Après le match nul face à l'Italie, vendredi, l'équipe de France accueille la Belgique ce soir. Les tricolores s'étaient imposés 1-0 la semaine dernière, pour rappel, à Bruxelles face au Diable Rouge. Coup d'envoi de cette rencontre à 20h45. Très belle journée à tous.
2: Merci à vous Baptiste Bertolin.
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2: Est-ce que c'est bientôt terminé l'été? Alors on a eu beaucoup d'averses, vous le savez, mais est-ce que les températures pourraient baisser? Est-ce qu'on pourrait avoir enfin un temps de saison? Peut-être en fin de semaine, pas forcément avec beaucoup d'averses, mais des températures qui reviendront à la normale saisonnière. On espère quand même des averses dans la région. C'est vrai que c'est calme hein, côté averses, sauf sur le bord de la mer Méditerranée. On a eu de grosses averses ce week-end. Je vous le rappelle, des averses qui pourraient encore être de la partie aujourd'hui. Hein. Des averses qui font du bien, tant que ce soit pas dans l'inondation. Est-ce que je veux dire, si on pouvait avoir le juste milieu, messieurs, dames, les nuages du ciel, n'hésitez pas. En tout cas, encore des averses prévues sur le bord de la mer Méditerranée ce matin comme cet après-midi. Quelques coups de tonnerre aussi, ces averses qui pourraient se retrouver jusqu'en Cerdagne ou encore sur le Haut Valespire, dans le Fenouillède, dans les Corbières. Ce sont que de petites averses, ça risque de faire du bien. On pourrait avoir quelques petites ondes éparses dans nos montagnes, mais alors là, 3 gouttes, 3, 5 gouttes, 15 gouttes dans les vallées d'Axe et du Vic de Sceaux, sur la Bigorre ou encore sur le Haut-Béarn. Partout ailleurs, malheureusement, encore du soleil, on aurait besoin d'averses ici. Hein. Et 27 degrés cet après-midi à Tarbes, 28 à Pau, il fera 25 degrés dans la région de Lannemezan. Cet après-midi, nous sommes ici dans les Hautes-Pyrénées, 24 degrés à Saint-Jean-de-Luz et à Andaille, 22 degrés à Gavarny pour cet après-midi. Toujours dans nos montagnes, on aura cet après-midi 17 degrés au pied des pistes de Font-Romeu et de Pyrénées 2000. Toujours dans nos montagnes, on prévoit cet après-midi à Bonastre, 20 degrés, 16 degrés sur le plateau de Baye tout à l'heure.
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2: 7h38, alors rassurez-vous, Valérie sera très bientôt de retour. On croise les doigts en milieu de semaine. On a hâte de la retrouver pour notre réveil des Pyrénées spécial avec Carviva Pro qui est là, Valérie et moi, Marc. Et puis je vous rappelle qu'il y a toujours Emmanuel de l'association Agir pour les animaux qui nous accompagne ce matin. Emmanuel qui est là-bas, alors je suis en train de regarder aussi. Il y a les petits plats de Valérie avec Carviva Pro. On met en avant à 11h30 tout au long de cette semaine le restaurant, le Cénacle, l'hôtel, la Cour des Comptes de Toulouse. 11h30 tous les jours, soyez là. Avec en plus un menu pour deux à gagner dans ce super resto. 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Nous irons tout à l'heure en montagne dans une station qui est définitivement fermée, encore plus avec les décisions du conseil communal. Hein. On en reparlera dans un instant, on ira en Cap-Cyr et là c'est Julien Clerc.

0: Julien Clerc, Mélissa sur Pyrénées FM. Vous savez que beaucoup de feux d'artifice ont été annulés cet été à cause de la sécheresse. Eh bien, bonne nouvelle pour vous qui aimez les feux d'artifice. En principe, sauf changement de dernière minute, sauf météo différente, le feu d'artifice du 13 juillet de Haute-Rive en Haute-Garonne va être reporté au 10 octobre. C'est-à-dire, c'est quand le 10 octobre ? Bah, c'est ce week-end, samedi. Samedi soir, donc on devrait avoir un feu d'artifice à 22h, sauf changement de dernière minute, ça dépendra de la météo, je vous le dis, hein, sur l'esplanade de la Madeleine, ce samedi soir à 22h à Haute-Rive, à l'occasion des fêtes d'automne qui regroupent cette année la fête nationale reportée et la fête du rugby organisée par le SAA 15. Donc c'est plutôt une bonne nouvelle, fête du rugby et fête nationale reportée un 10 octobre. On n'est plus en France, c'est quoi cette histoire? En tout cas, ça fait plaisir. Les fêtes d'automne ce week-end avec le feu d'artifice samedi soir à Haute-Rive. On en reparlera dans l'agenda. Sinon, Florent Pagny, on va aller faire un tour à Puy-Valador dans un instant avec vous, Claire Viva Pro. Et d'abord, Clara, l'horoscope de ce lundi.
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2: Bélier, demandez conseil à des personnes plus expérimentées que vous avant de vous lancer.
3: Taureau, vous n'avez pas une vision très juste de la situation, il vous manque des éléments peut-être.
4: Gémeaux, la vigilance sera votre meilleur allié, vous évitant de vous fourvoyer dans une voie sans issue.
5: Cancer, c'est important pour votre équilibre de respecter une hygiène de vie en osmose avec la nature.
6: Lion, couchez-vous plus tôt et mangez à heure fixe, vous vous sentirez mieux.
7: Vierge, vous initiez de nouveaux projets qui vous motivent et que vous voulez concrétiser au plus vite.
8: Balance, prenez votre temps, ne précipitez pas les choses.
9: Scorpion, vous marquez un temps d'arrêt pour trouver des solutions à vos problèmes conjugaux.
10: Sagittaire, vous devez faire des concessions en vue d'harmoniser vos relations avec votre partenaire.
11: Capricorne, faites des relations publiques, renouez d'anciens contacts ou prenez-en de nouveaux.
12: Verseau, vous êtes soutenu dans vos démarches par des alliés dévoués à votre cause, c'est le moment de poser vos jalons pour l'avenir.
13: Poisson, bonne forme, mais ne négligez pas votre santé pour autant en faisant des excès.
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0: Florent Pagny à 7h51 sur Pyrénées FM. Emmanuel de l'association Agir pour les animaux de Castelginès. On parle animaux d'ailleurs dans la prochaine heure avec vous toutes et vous tous. On reviendra sur la foire de la Barguillère qui a lieu à Foix ce week-end. Il y a aussi la fête de la patate à Matemal. N'oublions pas aussi la fête de la châtaigne à Dreuil. Il y a de quoi faire encore en plein cœur de l'automne dans notre région. Et là, vous nous emmenez Claire Viva Pro en Cap-Cire.
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2: À Puy-Valador, dans les Pyrénées-Orientales, c'est la fin d'une époque. La commune est en train de démonter l'ensemble des installations de son ancienne station de ski. Remontées mécaniques, pylônes et autres structures métalliques sont progressivement retirées de la montagne pour laisser place à un espace rendu à la nature. Une opération qui représente environ 100 000 euros pour la commune, mais qui devrait aussi lui permettre d'éviter de lourds frais d'entretien. À elle seule, la révision du télésiège aurait coûté près de 800 000 euros. La station créée en 1980 avait déjà connu plusieurs fermetures et tentatives de relance, notamment en 2019, avant de finalement s'arrêter définitivement. Puy-Valador n'est pas un cas isolé. Au Puigmal, des installations devenues obsolètes sont toujours présentes depuis l'échec de la relance en 2023. Même situation à Mossette, où d'anciennes remontées mécaniques roulent depuis plusieurs décennies. Et le démantèlement n'est pas toujours obligatoire pour les stations les plus anciennes. Puy-Valador fait donc le choix de tourner définitivement la page du ski alpin et de débarrasser la montagne de ses équipements abandonnés.
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1: Et je vous accompagne avec toute la radio sur les routes de la région. Car Viva Pro, on est là. Et sur les routes, qu'est-ce qui se passe sur les routes? Attention, hein, si vous circulez autour des grandes agglomérations, il y a un peu de monde à Carcassonne ce matin, entre les Félines et le Pont Rouge, en arrivant de Caux et Sauzins, avec un accident que vous nous signalez. Attention, hein, c'est Pierre qui nous a appelé et Delphine aussi. On a eu plusieurs appels concernant cet accident. Caux et Sauzins en direction donc de Carca, pas très loin de l'aéroport. Nous sommes là sur la départementale 33, accident. Vous êtes concerné dans les deux sens de circulation et c'est une longue ligne droite. Soyez vraiment prudents. Ici, je compte sur vous. Quelques ralentissements à l'entrée de Limoux en arrivant depuis Sépi. Merci Stéphane pour l'info. On a toujours entre Limoux et Adette-les-Bains le radar évidemment et dans la traversée de Couisa. Vous restez vigilants. On avait, je vous en parlais tout à l'heure, quelques cailloux rochers sur la route entre Saint-Martin-Lys et Axat. C'était toujours d'actualité. Vous étiez plusieurs à nous signaler l'info. Donc attention en arrivant sur cette difficulté. Vous partez en Ariège vers le Pas de la Case. Toujours cette zone de travaux entre le carrefour de la Croisade et le Pas de la Case. Circulation alternée, travaux et radar entre Tarascon et Ornolac-Ussat-les-Bains. Le radar est là aussi entre Selles et Nalzin. On parlait quand même pas mal de brouillard par endroit. Donc attention, si vous rencontrez ce brouillard d'automne, notamment en Pays d'Olme, vous gardez vos distances de sécurité. Un petit peu de monde à Pamiers ce matin. Merci Franck. Vous arrivez de la Bardaille en direction de Pamiers. C'est vrai que ça ralentit, comme d'ailleurs de la Tour du Crieux à Pamiers. Évidemment, les travaux continuent dans la traversée d'Hauterive. Il y a des ralentissements ce matin. Attention en arrivant à Toulouse. Entre autres, après Roc, ça coince vers Toulouse-Centre, comme après Colomiers. Vous arrivez du Gers en direction de Toulouse. Il y a du monde aussi à cette heure-ci. Prudence, patience.
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1: Elle est là, Emmanuel, de l'association Agir pour les animaux. Émission spéciale ce matin. On parlera météo. Claire Duvapro nous rejoint, mais d'abord l'info nationale et international, Baptiste Berthelin.
3: Bonjour à tous. Les cours devront reprendre aujourd'hui partout. La sécurité, l'état des locaux le permettent. Message de Sébastien Lecornu dans une lettre envoyée à plusieurs de ses ministres. Le gouvernement tente de répondre à la colère des lycéens alors que de nouvelles actions sont attendues cette semaine. Les cours seront tout de même totalement ou partiellement suspendus dans 400 à 500 lycées aujourd'hui. On va aussi se mobiliser aujourd'hui contre les violences faites aux femmes et aux enfants. De nouvelles actions sont prévues alors que la proposition de loi dite intégrale est actuellement examinée par les parlementaires. Une manifestation est notamment prévue à partir de 18h30 à Paris. Il se donne rendez-vous le 25 octobre désormais pour un second tour qui est très attendu. Le conservateur Flavio Bolsonaro, fils de l'ancien président brésilien, est arrivé en tête du premier tour de la présidentielle hier. Plus de 47% des suffrages contre près de 45% pour le président sortant Lula. Et puis en judo, la France ouvre son compteur de médailles aux mondiaux de Bakou. Shirine Boukli a décroché la médaille de bronze hier.
1: Merci à vous pour ces infos. La météo dans un instant avec encore des averses prévues entre autres sur le bord de la mer Méditerranée. On suit tout ça mais là c'est l'info Pyrénées FM et c'est avec vous Claire Vivapro, vous nous emmenez dans les PO ce matin. Bonjour.
4: Bonjour Marc, bonjour à toutes et à tous. Le procès de l'explosion meurtrière de Saint-Laurent-de-la-Salanque entre dans une semaine décisive. Aujourd'hui, les experts de la gendarmerie doivent présenter leurs conclusions sur l'incendie qui avait fait 8 morts dont 2 enfants en février 2022. Vendredi, le directeur d'enquête avait décrit des scènes très difficiles sur les lieux du drame et détaillé les premières investigations avec jusqu'à 130 personnes entendues. 3 hommes sont jugés dans cette affaire et se rejettent les responsabilités. Dès demain, les rescapés et les familles des victimes doivent témoigner à la barre.
1: Le ton monte autour des blocus lycéens en Ariège.
4: Face à des dégradations, des menaces et des incendies de mobilier urbain signalés ces derniers jours, le préfet de l'Ariège et l'inspecteur d'académie ont adressé une lettre aux parents d'élèves. Ils appellent au dialogue et demandent aux familles familles d'encourager leurs enfants à rester dans une démarche pacifique. Une prise de position contestée par des enseignants, notamment à Pamiers, qui estiment au contraire que des interventions des forces de l'ordre ont contribué aux tensions. Les autorités, elles, disent vouloir tout mettre en œuvre pour rétablir un climat apaisé.
1: La mobilisation lycéenne se poursuit. Les syndicats entrent dans la danse aussi en Haute-Garonne.
4: Les 12 lycées aujourd'hui de Toulouse et Muret sont fermés avec des cours assurés à distance en raison des conditions de sécurité. La contestation devrait se poursuivre demain. Plusieurs syndicats appellent à la grève et à manifester pour soutenir les lycéens et dénoncer le manque de moyens, les classes surchargées et les problèmes de remplacement. À Toulouse, le rassemblement est prévu à 11h place Saint-Cernin. À Muret, rendez-vous 10h devant le lycée Pierre Aragon.
1: Et les enseignants entrent à leur tour dans la mobilisation.
4: Avec cette intersyndicale de l'éducation nationale qui appelle à la grève aussi demain, cette fois dans l'Aude et les Pyrénées-Orientales, pour soutenir les revendications, davantage de moyens humains, des classes moins chargées et le remplacement des professeurs absents. Du côté de l'Aude, rassemblement à Carcassonne et Narbonne, 10h30, portée des Jacobins pour Carcassonne et à Narbonne, ce sera devant la sous-préfecture.
1: Et puis un peu de sport avec l'USAP qui essuie à nouveau une défaite.
4: Il y a eu un déplacement à Créteil, les Catalans ont lourdement chuté face au Racing 92, 55 à 25. Pourtant, après avoir été mené 17 à 0, les Perpignanais étaient revenus à seulement 4 points avant la pause. Le Racing a ensuite accéléré et inscrit plusieurs essais pour transformer le match en démonstration. Avec cette défaite, l'USAP porte à 31 sa série de matchs consécutifs sans victoire à l'extérieur. Une nouvelle désillusion avant des déplacements qui s'annoncent corsés à Toulouse, Pau ou encore à La Rochelle. C'est la fin de cette édition. Merci de l'avoir suivi. On passe à la météo avec vous, Marc.
1: Et oui, la météo avec des petites averses prévues sur le bord de la mer Méditerranée.
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1: Alors, on ne doit pas avoir de grosses averses comme le week-end dernier. Hein. Juste des averses qui vont faire du bien à nos terres tout au long de cette journée de lundi. Quelques ondées parfois sur la région de Narbonne, dans les Corbières, en direction également de la plaine du Roussillon. Quelques ondées possibles aussi sur le Fenouillède, en Conflans, en direction du Haut-Val-Espire. Une goutte ou deux en Cerdagne. Et puis, on aura parfois quelques petites gouttes sur nos montagnes en règle générale, mais pas grand-chose. Ça manque. Et ailleurs, ce sera quand même du soleil, malheureusement, sur le reste de nos Pyrénées et sur les plaines, avec jusqu'à 28 degrés encore cet après-midi à Mirande, dans le Gers. On salue les Gersois qui nous écoutent sur l'application Pyrénées FM. 24 degrés à Dreuil, à la Roque-d'Olme cet après-midi. Il fera 23 degrés cet après-midi sur la région de Limoux. On prévoit même 25 degrés à Sainte-Colombe sur le Haut-Béarn. Il fera également 25 degrés cet après-midi à Bagnères-de-Bigorre en montagne. 17 degrés tout là-haut à Camurac, 18 degrés au Mont-d'Olme cet après-midi.
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1: Ah ben, il y a une bonne ambiance dans ce studio, ça fait plaisir. 8h passées de quelques minutes. Claire Vivapro, notre journaliste, vous êtes là. L'info revient évidemment à 9h avec vous, Claire Vivapro.
4: Et oui, toute l'info locale de nos régions, tout comme sur internet, pyrénéesfm.com.
1: Pas oublié, René Germa, vous serez là à 8h30. Emmanuel nous accompagne tout au long de cette matinée de lundi. Emmanuel de l'association Agir pour les animaux de Castelginest. On parle de quoi dans un instant,
4: Claire Vivapro? C'est vrai que moi, dans mon entourage, voilà, j'ai 26 ans et beaucoup de mes amis sont en projet animaux, pas en projet bébé, mais en projet adopter un chien ou un chat en tout cas à la maison.
1: L'un n'empêche pas l'autre.
4: C'est sûr, mais voilà, j'ai l'impression qu'en tout cas dans mon entourage, j'ai l'impression que les gens voilà, prennent vraiment au sérieux aujourd'hui l'adoption d'un animal. On va demander en tout cas à Emmanuel si c'est le cas ou si c'est généralisé ou non.
1: Bon ben voilà, on en parle dans un instant. Vous restez avec nous.
4: Je reste avec vous.
1: Sur Pyrénées FM et pour la musique, eh ben je vous propose quoi donc? Un petit Jimmy Somerville. C'est bien ça, c'est sur Pyrénées FM.

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2: Et je vous emmène à Dreuil, en Ariège. Dimanche, c'est la fête de la châtaigne, une journée gourmande et festive avec 500 kilos de châtaigne grillée, de la restauration sur place et le retour des grillades. Vous pourrez également profiter d'un grand vide-grenier, d'une foire artisanale, d'un spectacle d'hypnose, de magie, de danse, sans oublier le manège pour les enfants et une exposition de tracteurs et de voitures anciennes. À Foix, c'est le retour de la foire de la Barguillère tout le week-end. C'est la 17e édition de 10h à 18h. Ça se passe évidemment sur les allées de Vilotte et sur le Champ de Mars, avec la présence des animaux, des éleveurs, les producteurs et les artisans locaux. Plein d'animations. Il y aura également des engins agricoles, du matériel forestier, j'en passe, et des meilleurs. Dans les Pyrénées-Orientales, à Matemal, c'est la fête de la patate ce week-end, de 9h à 16h, avec les producteurs, les artisans, le traditionnel ramassage de pommes de terre, des démonstrations de chiens de troupeau, des animations musicales, des activités pour toute la famille. Et puis je vous emmène à Quillan pour terminer cet agenda sur le parking de l'espace Qatar pour le vide-grenier et la bourse aux livres de la nouvelle association La Guinguette Salingros. C'est toute la journée de dimanche et vous êtes attendus nombreuses et nombreux à Quillan. 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
1: Et on passe cette matinée de lundi avec Emmanuel. Ça fait vraiment plaisir. On parle animaux. Plein de messages qui arrivent aussi sur les réseaux sociaux et au standard au 05 61 44 4x0. Mais vous, vous avez une question Clairviva Pro à poser à Emmanuel ce matin.
2: Oui, je voulais vous demander, Emmanuel, si aujourd'hui on prend quand même mieux en compte par rapport à il y a 20 ans par exemple, l'importance et en tout cas toutes les conditions réunies pour adopter un petit compagnon à quatre pattes. Est-ce qu'on a l'impression que c'est mieux pris au sérieux, en tout cas, qu'on peut plus faire ça à la légère comme avant? Vous le ressentez au refus?
3: Alors ouais, globalement, il y a quand même des projets qui sont plus réfléchis. Comme je le disais tout à l'heure, il y a un certificat d'engagement et de connaissance qu'il faut signer au préalable et qui aide à prendre conscience de l'engagement que ça représente. Donc globalement, on va dire que oui. Après, il y a encore des personnes qui se rendent compte après coup que c'est quand même plus lourd comme engagement que ce qu'ils avaient imaginé. Donc même si on essaie de prévenir au maximum l'adoption coup de cœur, en refuge, ça va être moins le cas. Paradoxalement, il y a toujours autant de dons d'animaux sur les réseaux sociaux, les plateformes, etc., qui ne sont pas faits dans les règles et qui, là, pour le coup, ne sont pas encadrés. Donc, souvent, c'est des coups de cœur.
1: Mais la question qu'on se pose, pourquoi c'est si cher d'aller chez le vétérinaire? Ça, c'est, beaucoup de gens se posent cette question. Il n'y a pas de moyen Est-ce que c'est normal que ça coûte parfois si cher?
3: J'ai envie de dire que les humains ont la chance d'avoir un système de santé qui prend en charge les frais médicaux.
1: On ne s'en rend pas compte, finalement.
3: Finalement, pareil, puisque la médecine vétérinaire, c'est de la médecine et ça mobilise des moyens humains. Donc ça coûte assez cher. Et en fait, alors, il existe
1: système français pour
3: tout
1: nous.
3: À fait.
1: Et c'est dommage qu'on n'ait pas la même chose pour nos animaux.
3: Il existe des assurances qui ne prennent pas tout en charge, mais il existe des assurances. Moi, je conseille souvent, quand on prend un animal, de se faire une petite épargne tous les mois, au cas où il arriverait quelque chose, pour ne pas se retrouver démuni si on a une maladie qui se déclare, s'il y a un accident, etc. Mais c'est quand même assez cher, effectivement.
2: Quel montant c'est raisonnable de mettre de côté chaque mois quand on adopte un animal?
1: Ça dépend ce que c'est comme animal. T'as un chien ou un chat, c'est différent.
3: Ouais, alors moi je dirais ça peut être une petite somme, ça peut être 30-40 euros par mois. Ça fait à peu près 400-500 euros sur l'année, c'est déjà pas mal. Et ça permet comme ça de faire face s'il y avait.
1: Un petit accident.
3: Ouais, exactement. En sachant que une visite pour une maladie chronique ou des examens, ça peut vite chiffrer, ça peut être plusieurs centaines d'euros. Une opération, ça je le souhaite à personne, mais suite à un accident avec une voiture par exemple, c'est plusieurs milliers d'euros. Ça va quand même très très vite. C'est comme pour nous, c'est des chirurgiens orthopédiques en fait.
1: Mais nous, c'est la sécu qui paye.
3: Exactement.
1: Pour les humains.
3: Exactement. Donc voilà, c'est pas anodin et c'est bien de se le prévoir avant.
2: C'est vrai que j'ai des amis là qui ont souscrit aussi à des mutuelles exprès pour leurs animaux.
3: Alors ça, c'est très très bien. Après, il faut faire attention. C'est comme pour nous avec nos mutuelles, il y a de tout. Il y a beaucoup de clauses d'exclusion. Il faut vraiment regarder
1: l'âge,
3: les conditions.
1: Par exemple.
3: Exactement. Ou s'il y a déjà des maladies présentes, certaines races prédisposées à certaines pathologies. Donc il faut faire le tri, mais ça peut être une bonne option pour prévoir au moins une partie de ces dépenses-là et aider à les couvrir. Ça peut être très très bien. Ouais.
1: Agir pour les animaux à Castelginest. Et Emmanuel est avec nous ce matin sur Pyrénées FM.
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J'ai envie de dire, prenez la première réponse. Allez, j'ai rien dit. En tout cas, Resto 7-14-15. Vous découvrez ce restaurant pour la première fois tout à l'heure à 11h30. Ça, c'est vraiment chouette. Avec aussi Ethan qui sera là à 11h-13h, évidemment. René Germa, le Zoom, vous nous faites goûter, vous, quoi donc ? Une paella ? C'est la fête de la paella ce week-end. La Jonquera. C'est un Toulousain qui a remporté le match. Et là, c'est Julian Peretta sur Pyrénées FM.

0: Ah, j'adore. C'était Juliane Peretta sur Pyrénées FM, 8h31.
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0: Et attention, on nous signale plus de 10 km de bouchons en ce moment sur la 68. Hein, vous arrivez du Tarn pour arriver en direction de Toulouse. Ça coince hein, au niveau de l'Union. Prudence et patience sur la route, s'il vous plaît. Soyez extrêmement vigilants. Je vous accompagne avec toute l'équipe de la radio. Merci. Si vous êtes du côté de Castelnaudary, ça va bien en arrivant de Saint-Papoul, de Lasbordes. N'oubliez pas le radar à la sortie de Castelnaudary en direction de la Bastide d'Anjou. On a toujours le radar aussi entre Castelnaudary et au niveau de Pézin, c'est en remontant vers la Pomarède. À l'entrée de Revel, quelques légers ralentissements à vous annoncer en arrivant de Saint-Félix. Et puis oui, vous avez le radar au Vaux, à la sortie du Vaux, à l'entrée de Saint-Félix-Lauragais. Attention, attention, prudence également s'il vous plaît, si vous êtes en train de circuler sur la route nationale 20 au niveau de Tarascon sur Ariège, il y a les travaux entre Tarascon, Andolac-Ussat-les-Bains et le radar qui est là aussi. Prudence aussi si vous circulez vers le pass, puisqu'on a toujours les travaux entre le carrefour de la Croisade et le pas de la Case. La circulation est alternée. Vous êtes à Ure en direction de Bourg-Madame, le radar est là. Attention si vous circulez dans Sayagouz, je compte sur vous hein, pour être vraiment vigilant ici à Sayagouz en arrivant de Sainte-Léocadie ou encore du col de la Perche. Ici à la Yagonne, tout va bien en direction de Matemal, on en train de préparer des

0: Déjà la fête de la patate pour ce week-end, hein. Ça c'est vraiment chouette. Si vous circulez à Vernay-les-Bains, vous arrivez de Corneillat-de-Conflans, il faut ralentir 50 km/h au maximum, attention. On nous signale aussi apparemment une route fermée au niveau de Filleuls, ça vous confirmez l'info, entre Torignat et Filleuls, départementale 27. Et puis si vous circulez entre Y-sur-Tête, Néfiac, Millas et Saint-Félix-d'Aval, quelques légers ralentissements ce matin.
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0: René Girma, vous nous parlez de paella notamment.
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3: Nous l'avions annoncé il y a 15 jours, il fallait s'inscrire. À la Jonquera se disputait ce week-end le premier concours transfrontalier de paella. Étaient invités à participer les Catalans, les Andorrans et les Français. 10 finalistes professionnels et amateurs se sont affrontés dans cette épreuve inédite. C'est un Toulousain qui gagne. Il s'appelle Aurélien Sanchez. Il remporte donc ce premier concours transfrontalier. De père en fils, ils sont spécialistes de la paella et particularité. Ils se déplacent à domicile pour réaliser votre plat préféré. À découvrir sur leur site internet rose.fr, 2ROZ.fr. Alors que des lycéens vont suivre aujourd'hui des cours à distance, à Foix, en Ariège, un campus connecté a vu le jour et permet aussi aux étudiants de suivre leurs études à distance. Plusieurs cursus sont accessibles, avec des formations qui vont de la licence au master. Les étudiants sont inscrits auprès des établissements qui proposent ces enseignements. Ils suivent leurs cours depuis Foix. Les inscrits doivent venir travailler au sein du campus au moins 12 heures par semaine. L'accès au campus est totalement gratuit et ne s'adresse pas qu'aux étudiants. Renseignements auprès de l'inspection académique. Dans l'Aude, les pêcheurs sont contents et récompensés de leurs efforts. Depuis 5 ans, la Fédération de pêche réalise des inventaires réguliers des populations de poissons. Plusieurs actions ont été mises en œuvre, la création, l'amélioration d'habitats, la maison des poissons. On pose des blocs de pierre qui offrent aux poissons davantage de zones de refuge et de reproduction. La gestion du débit de l'eau fait également l'objet d'une attention particulière. Et puis la Fédération de pêche de l'Aude a obtenu gain de cause. La préfecture a signé un arrêté qui autorise le tir de 200 grands cormorans. Les cormorans sont de grands amateurs de petits poissons. Moins il y en a, moins les poissons disparaissent.
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0: Merci René Girma. Puis dans l'info locale aussi, c'est un chalet qui a pris feu hier du côté de Aigne, hein, c'est la station de Saint-Pierre-du Cambre d'Az. Côté Aigne, un chalet qui est situé au pied des pistes et qui était recouvert de panneaux photovoltaïques. On en reparlera évidemment dans nos infos locales. L'info locale, vous le savez, c'est ici sur Pyrénées FM et aussi sur pyrénéesfm.com, notre site internet et nos réseaux sociaux. La météo à suivre. Emmanuel qui nous parlera du futur loto de l'association Agir pour les animaux. Vous pouvez toujours envoyer vos petites questions pour Emmanuel, n'hésitez pas. Si vous voulez tout savoir sur nos petits chiens, nos petits chats et le reste, vous restez là. En attendant, l'info Pyrénées FM, Baptiste Berthelin, bonjour.
4: Bonjour à tous. Les cours devront reprendre aujourd'hui partout où la sécurité et l'état des locaux le permettent. Le message de Sébastien Lecornu dans une lettre envoyée à plusieurs ministres. Le gouvernement tente de répondre à la colère des lycéens alors que de nouvelles actions sont attendues cette semaine. Les cours seront tout de même totalement ou partiellement suspendus dans 400 à 500 lycées aujourd'hui. Des actions déjà ce matin à Paris ou encore Nice. Et dans le même temps, deux lycéens de 15 et 17 ans ont été mis en examen hier pour violences aggravées après le passage à tabac d'un policier vendredi à Belfort en marge de ce mouvement lycéen. Un adolescent à Marseille a été mis en examen également pour acte de barbarie après avoir actionné un spray inflammable sur une passante. Une plainte a aussi été déposée par la famille d'un lycéen de Tours qui a perdu l'usage d'un œil après des incidents. On va également se mobiliser aujourd'hui contre les violences faites aux femmes et aux enfants. De nouvelles actions sont prévues alors que la proposition de loi dite intégrale est actuellement examinée par les parlementaires. Une manifestation est notamment prévue à partir de 18h30 à Paris. Il se donne rendez-vous le 25 octobre désormais pour un second tour qui est très attendu. Le conservateur Flavio Bolsonaro, fils de l'ancien président brésilien, est arrivé en tête du premier tour de la présidentielle hier. Plus de 47% des suffrages contre près de 45% pour le président sortant Lula. Les Fidji appellent les pays développés à soutenir une transition juste vers les énergies renouvelables. Message passé à l'occasion d'une réunion préparatoire à la conférence de l'ONU sur le climat, la COP31, qui se déroulera au mois de novembre en Turquie. Il se battait contre une maladie rare depuis plusieurs années. On a appris la mort du rappeur Prince Wally, de son vrai nom Moussa Magassa. Le jeune artiste luttait contre un cancer du thymus, il avait 34 ans. Et puis en judo, la France ouvre son compteur de médailles aux mondiaux de Bakou. Shirin Boukli a décroché la médaille de bronze hier pour la première journée de ce rendez-vous international et qui est marqué par l'absence de Teddy Riner, blessé à une épaule. Très belle matinée.
0: Merci à vous. On retrouve la météo maintenant avec des averses à nouveau.
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0: Oui, quelques ondées sur le bord de la mer Méditerranée. Alors rien de conséquent comme le week-end dernier, hein, rassurez-vous, comme hier ou avant-hier. Des averses qui vont encore faire du bien, notamment sur la région de Narbonne, Perpignan, mais également dans les Corbières, le Fenouillède, le Conflent, en direction du Haut-Vallespir, de Prades-des-Moyaux à Prades, en direction également de Saint-Paul-de-Fenouillet dans les Corbières, à Moutoumé ou encore à La Grasse, comme à Lézignan. On devrait avoir des averses dans la journée. Quelques ondées possibles sur nos montagnes en règle générale, mais 3-4 gouttes entre Luz, Saint-Sauveur et Bagnères-de-Bigorre, c'est pas assez. Et ailleurs, ce sera encore un ciel plutôt ensoleillé, surtout cet après-midi, quand le brouillard se sera dissipé et les nuages de ce matin aussi. Température pour cet après-midi, il fera 24 degrés dans la région de Bellepêche, même chose à Quillan et dans les gorges de la Pierre-Lys. On prévoit cet après-midi 22 degrés à Auzat et à Sem, 25 degrés à Pamiers, 17 degrés pour Mont-Louis cet après-midi, toujours cet après-midi au maximum, 28 degrés tout de même sur Bayonne.
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0: Je suis ravi de vous accompagner ce matin 8h40. Il y aura Emmanuel dans un instant avec Claire Viva Pro. On parlera toujours de l'association Agir pour les animaux. L'horoscope, ce sera tout à l'heure. Et le collectif Tous Unis, les voici. C'est le pouvoir des fleurs. Une belle reprise sur Pyrénées FM. Écoutez.

0: Alors, on est avec Emmanuel de l'association Agir pour les animaux de Castelginès ce matin, 6h-10h dans le réveil des Pyrénées. Claire Viva Pro, vous avez une petite question à poser à Emmanuel.
1: Non, parce que moi j'adore les cadeaux et les lots, hein, vous le savez très bien. Marc, avec ce superbe loto, c'est dimanche 25 octobre à 15h à la salle polyvalente à Castelginès. Et donc, qu'est-ce qu'on a à gagner dans ce super loto au profit, bien sûr, d'Agir pour les animaux?
2: Alors, c'est un loto qui a tellement de succès déjà qu'on a fait deux éditions cette année.
3: Trop bien.
2: C'est à 15h, juste petite précision, on ouvre les portes à 13h30, mais arrivé en avance. Hein. C'est pire qu'un concert de Mylène Farmer, c'est-à-dire qu'on refuse du monde tous les ans. Je ne rigole pas. Ouais, aussi, c'est plus d'actualité, c'est vrai. Donc, en lot, on a beaucoup de chance parce qu'on a beaucoup de généreux donateurs qui, justement, pour soutenir les animaux, nous font des cadeaux assez exceptionnels. On a, alors, parmi tout plein de choses, une nuit pour deux personnes dans un domaine dans le 81, je ne sais pas si je peux le citer, mais c'est un superbe lot avec accès au spa, tout ça.
3: Enfin, trop envie d'y aller.
2: Ah, c'est génial. On a un tout petit ordinateur, les petits barbones tout petits là, qui coûte à peu près 1000 euros, donc c'est quand même assez sympa.
0: Il y a toujours beaucoup de monde d'ailleurs pour ce loto.
2: Ah oui, on refuse vraiment du monde. On a une capacité maximum de 400 personnes et on refuse à peu près une centaine de personnes.
0: La date, c'est qu'on redonnait la date, l'Inviva Pro.
1: Dimanche 25 novembre.
2: Octobre.
0: Octobre.
1: Octobre.
0: C'est un octobre.
1: C'était
0: pardon. C'est ça,
1: le super loto. Vous me donnez une mission, je la rate.
0: À Castelginest, où ça précisément?
1: C'est bien ce mois-ci. Hein.
2: À la salle polyvalente Joséphine Baker, 4 chemins des barrières à Castelginest le 25 octobre.
0: À quelle heure?
2: À 15h.
0: À 15h. Et d'ailleurs, ça sert à financer quoi, ce que ça vous rapporte, ces lotos?
2: Alors, les frais courants, à savoir les factures vétérinaires, les frais de fonctionnement, la nourriture. On a un budget à peu près de 100 000 euros par an de dépenses pour le refuge. Donc, ça permet de contribuer à ces dépenses-là.
0: Et Castelginest, hein, comme vous nous posez la question, c'est bien au nord de Toulouse. Vous restez avec nous jusqu'à 10h. On parle animaux avec vous toutes et vous tous.
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0: Loan avec Avenir sur Pyrénées FM, Becky J, le retour de l'info à 9h, nous irons sur les routes et Clara l'horoscope.
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2: Bélier, demandez conseil à des personnes plus expérimentées que vous avant de vous lancer.
3: Taureau, vous n'avez pas une vision très juste de la situation, il vous manque des éléments peut-être.
4: Gémeaux, la vigilance sera votre meilleur allié, vous évitant de vous fourvoyer dans une voie sans issue.
5: Cancer, c'est important pour votre équilibre de respecter une hygiène de vie en osmose avec la nature.
6: Lion, couchez-vous plus tôt et mangez à heure fixe, vous vous sentirez mieux.
7: Vierge, vous initiez de nouveaux projets qui vous motivent et que vous voulez concrétiser au plus vite.
8: Balance, prenez votre temps, ne précipitez pas les choses.
9: Scorpion, vous marquez un temps d'arrêt pour trouver des solutions à vos problèmes conjugaux.
10: Sagittaire, vous devez faire des concessions en vue d'harmoniser vos relations avec votre partenaire.
11: Capricorne, faites des relations publiques, renouez d'anciens contacts ou prenez-en de nouveaux.
12: Verseau, vous êtes soutenu dans vos démarches par des alliés dévoués à votre cause, c'est le moment de poser vos jalons pour l'avenir.
13: Poisson, bonne forme, mais ne négligez pas votre santé pour autant en faisant des excès.
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0: danser ça. Hein. La Bodega, c'est ce soir aussi, à partir de 19h sur Pyrénées FM BKG à l'instant.
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0: Hop là, 9h01.
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0: Et vous nous laissez vos messages et ça c'est plutôt bien. Salut Gilles, à Bellepêche. Gilles qui me signale à l'instant qu'il y a des travaux à la sortie de Bellepêche, route de Plaigne. Il faut être prudent parce qu'il y a des feux clignotants. Il ne faut pas sortir trop vite donc de Bellepêche après le virage. Ça peut surprendre. Merci Gilles pour l'info. 05 61 44 4x0 et sur l'application Pyrénées FM. On a toute l'info qu'il vous faut. Bellepêche, route de Plaigne, travaux, feu rouge. Prudence. Vous êtes peut-être entre Castelnaudary et la Bastide d'Anjou. On a le radar ici, hein, vous le savez. Attention également. Non, ça va. À Villeneuve-la-Comtale, vous remontez vers Castelnaudary. Évidemment, il y a quelques manifestations autour de lycées, là aussi. Vous restez prudent devant les lycées si vous traversez pas loin des lycées, s'il vous plaît. À Mirepoix, en redescendant vers Lavelanet, vous passez par La Roque-d'Olme, Dreuil ou encore Aiguevive. Attention ici sur la route. Et on nous signalait un accident. C'est la page Facebook de la mairie de La Roque-d'Olme qui annonce qu'il y a eu un accident cette nuit. Attention donc. Et c'est vrai que vous retrouvez sur la place de la Cabanette à La Roque-d'Olme de l'essence hein, dessus, des hydrocarbures pardon, qui sont présents sur la chaussée. Parce qu'il y a un accident cette nuit vers 1h30. Donc attention, si vous passez près de la place de la Cabanette, ça peut encore glisser à cause de ces hydrocarbures sur la route en plein cœur de La Roque-d'Olme. On est là sur le 107.5. Vous êtes avec nous peut-être en ce moment en direction du Pas de la Case. N'oubliez pas les travaux entre le carrefour de la Croisade et le Pass avec la circulation alternée. Attention, un peu plus de monde ce matin entre Bourg-Madame et puis Cerda. Et puis vous restez vigilant dans la traversée de Sayagouze comme dans Marquichane en ce moment.
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0: La météo dans un instant. Emmanuel qui reste avec nous encore une heure. On parle animaux avec l'association Agir pour les animaux de Castelginet. Je rappelle également qu'Emmanuel est avec nous tous les dimanches matin dans Adoptez-moi sur Pyrénées FM. Sinon l'info Pyrénées FM, c'est avec vous Baptiste Berthelin. Tout de suite maintenant, bonjour.
3: Bonjour à tous. Les cours devront reprendre aujourd'hui partout. La sécurité, l'état des locaux le permettent. Message de Sébastien Lecornu dans une lettre envoyée à plusieurs de ses ministres. Le gouvernement tente de répondre à la colère des lycéens alors que de nouvelles actions sont attendues cette semaine. Les cours seront tout de même totalement ou partiellement suspendus dans 400 à 500 lycées aujourd'hui. On va aussi se mobiliser aujourd'hui contre les violences faites aux femmes et aux enfants. De nouvelles actions sont prévues alors que la proposition de loi dite intégrale est actuellement examinée par les parlementaires. Une manifestation est notamment prévue à partir de 18h30 à Paris. Il se donne rendez-vous le 25 octobre désormais pour un second tour qui est très attendu. Le conservateur Flavio Bolsonaro, fils de l'ancien président brésilien, est arrivé en tête du premier tour de la présidentielle hier. Plus de 47% des suffrages contre près de 45% pour le président sortant Lula. Et puis en judo, la France ouvre son compteur de médailles aux mondiaux de Bakou. Chirine Boucli a décroché la médaille de bronze hier.
0: Merci à vous. La météo avec encore des averses sur le golfe du Lion. Mais d'abord l'info de chez nous avec vous, Carviva Pro, bonjour.
4: Bonjour Marc, bonjour à toutes et à tous. Le procès de l'explosion meurtrière de Saint-Laurent-de-la-Salanque entre dans une semaine décisive. Aujourd'hui, les experts de la gendarmerie doivent présenter leurs conclusions sur l'incendie qui avait fait 8 morts, dont 2 enfants, en février 2022. Vendredi, le directeur d'enquête avait décrit des scènes particulièrement difficiles sur les lieux du drame et détaillé les premières investigations avec jusqu'à 130 personnes. Personne entendue. 3 hommes sont jugés dans cette affaire et se rejettent les responsabilités. Dès demain, les rescapés et les familles des victimes doivent témoigner à la barre.
0: Le ton monte autour de la mobilisation lycéenne dans les Pyrénées.
4: En Ariège, face aux dégradations et incendies de mobilier urbain signalés ces derniers jours, le préfet et l'inspecteur d'académie ont adressé une lettre directement aux parents d'élèves. Ils appellent au dialogue et à des mobilisations pacifiques. Une position contestée par des enseignants qui estiment que les interventions des forces de l'ordre ont contribué au tensions d'inscription. En Haute-Garonne, la mobilisation se poursuit également. 12 lycées de Toulouse et Muret sont fermés aujourd'hui avec les cours assurés à distance. Plusieurs syndicats appellent à la grève et aux manifestations demain. À Toulouse, rendez-vous à 11h, place Saint-Cernin, à 10h devant le lycée Pierre Aragon à Muret. Dans l'Aude et les Pyrénées-Orientales, les syndicats de l'éducation nationale rejoignent aussi le mouvement des demain, de rassemblement notamment devant le portail des Jacobins et devant la sous-préfecture à Narbonne à 10h30.
0: À Carcassonne, une cérémonie de commémoration du 7 octobre s'annonce sous tension politique.
4: Mercredi, 3 ans après les attaques du Hamas en Israël, une stèle en hommage aux victimes, dont 51 Français, sera inaugurée au square André Chénier à l'initiative du maire RN Christophe Barthès. La gauche municipale a été exclue de la cérémonie par l'élu. Une décision dénoncée par l'opposition comme une instrumentalisation politique. Louis Alliot aussi est annoncé, tandis que la préfecture de l'Aude ne sera pas représentée. La cérémonie prévue à 11h se déroulera sous surveillance renforcée.
0: L'Aude a essuyé un véritable déluge ce week-end, mais sans dégâts majeurs.
4: À Narbonne, près de 191 mm de pluie sont tombés en seulement 48 heures. C'est plus du double de la normale du mois d'octobre. D'importantes précipitations ont aussi été relevées à Fitou, Durban-Corbière ou encore La Grasse. Plusieurs routes inondées, notamment autour de Narbonne et Lézignan. Aucun blessé ni dégâts importants n'est à déplorer. Météo France a finalement levé l'alerte orange pluie inondation hier, même si des averses et des orages restent possibles sur le littoral.
0: Oui, le moins fort apparemment pour aujourd'hui, on en reparlera dans un instant. Puis à Axe-les-Thermes en Ariège, les éleveurs montent au créneau pour défendre l'avenir du pastoralisme.
4: Réunis pour la 41e rencontre nationale du pastoralisme, ils dénoncent l'accumulation des crises climatiques, sanitaires, mais aussi la pression de la faune sauvage, notamment de l'ours. Les professionnels alertent sur un système pastoral au bord de l'explosion. Ils demandent un virage politique. Une motion d'Axe-les-Thermes a donc été adoptée pour réclamer une grande loi pastorale cette année, avec la création de zones pastorales protégées et une meilleure reconnaissance des métiers du pastoralisme. C'est la fin de cette édition. Merci de l'avoir suivi. On passe à la météo avec vous, Marc.
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0: Le Château de Foix est là, hein, face à nous. Vous nous écoutez à Foix sur le 97.1. C'est vrai qu'il y a quelques bandes de brouillard encore de ci, de là ce matin. Attention si vous circulez sur les routes en Pays d'Olme ou encore entre le Béarn et les Landes. On a quelques petits bandes de brouillard ici, entre autres à Garlin, en direction de Montaner. Attention également, on va avoir des averses sur le bord de la mer Méditerranée. Alors je dis attention, mais ça devrait aller, hein, rien à voir avec le week-end dernier. Des ondées qui font du bien encore ici aux terres, sur les Aspres, en direction des Albères. On pourra, dans les PO, hein, vous le savez, sur la plaine du Roussillon, de Perpignan en direction de Saint-Paul-de-Fenouillet, on pourra avoir des petites averses à Lézignan-Corbière en direction de Narbonne. Ça, c'est c'est les conséquences de cet épisode méditerranéen que nous avons eu ce week-end. Sinon, quand même du soleil, même si on aurait besoin d'averses, 2-3 ondées, 2-3 gouttes près de certains coins de nos montagnes, en Haut-Béarn ou encore sur la Haute-Bigorre. C'est possible dans la journée comme sur la Haute-Ariège. Température sinon cet après-midi, 22 degrés à Saint-Godéric, 24 degrés à Chalabre et autour du lac de Montbel. Il fera 25 degrés à Luz-Saint-Sauveur cet après-midi. On prévoit tout là-haut à la station de Camurac 17 degrés cet après-midi.
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0: Ah, il a la bonne humeur, hein. Je peux vous dire, ici dans le réveil des Pyrénées, 6h-10h, ça fait plaisir qu'Emmanuel soit avec nous tous les dimanches matin à 8h15 dans Adoptez-moi. Et là, il y a des questions qui arrivent sur nos réseaux sociaux standards pour Emmanuel d'agir pour les animaux.
4: Oui, on a Martine qui nous écoute depuis La Roque-d'Olme qui nous a envoyé une petite question sur elle se demande, elle aimerait beaucoup adopter un petit animal, pourquoi pas un petit chat, mais souvent les petits chats arrivent en portée complète parfois dans les refuges, et donc elle aimerait bien adopter un petit chat, mais elle ne veut pas séparer la portée, alors elle est bien embêtée. En tout cas, vous allez pouvoir lui répondre tout à l'heure, Emmanuel.
0: D'accord, on en parle dans un instant et puis vous continuez à nous laisser vos messages. Et côté musique, c'est Gwen Stefani sur Pyrénées FM.

0: Gwen Stefani, What's You Waiting For sur Pyrénées FM. Nous irons tout à l'heure du côté d'Andorre, ce sera avec René Girma, les frères Aude de la Vega, Isia, les questions que vous posez à Emmanuel, ce sera dans un instant aussi autour de l'association Agir pour les animaux et des animaux en général, et l'offre d'emploi du jour d'abord, Lucie.
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0: Le réveil des Pyrénées sur Pyrénées FM avec notre invité Emmanuel de l'association Agir pour les animaux de Castelginest et vos questions que vous nous posez sur nos réseaux sociaux au standard Carviva Pro. Quelles sont-elles ces questions pour Emmanuel?
1: Eh ben, on a justement Martine qui nous écoute depuis La Roque-d'Olme et qui nous pose cette question. Elle aimerait bien adopter un petit chaton, mais elle n'a pas la place pour adopter toute la portée qui a été amenée au refuge à côté de chez elle. Alors vous, Emmanuel, à Agir pour les animaux, vous ne séparez pas les fratries, c'est un choix?
2: Oui, c'est un choix vraiment très très important pour nous parce qu'on a souvent des chatons ou des chiots qui arrivent ensemble. Alors, s'ils sont six, on ne fait pas adopter les six d'un coup, hein, je vous rassure.
0: Ils ne s'entendent pas bien non plus.
2: Alors, généralement, ils s'entendent bien parce qu'ils ont grandi ensemble. Mais par contre, on va essayer de les garder, par exemple, deux par deux pour qu'ils soient effectivement, qu'ils aient toujours un lien avec leur famille. Et souvent, les chatons, les chiots sont adoptés deux par deux, surtout les chatons d'ailleurs. On a Jerry et Jimmy dans le calendrier, par exemple, du mois d'avril, qui sont absolument magnifiques et qui ont été adoptés ensemble. On trouve que c'est important quand ils ont vraiment tissé ce lien et qu'ils ont traversé souvent l'abandon ensemble, le refuge qui n'est pas un environnement, alors on fait tout pour qu'ils soient bien, mais ce n'est pas aussi sécure qu'une maison, un foyer. Ils tissent des liens encore plus forts, ils se rassurent mutuellement, donc souvent on fait le choix de ne pas les séparer, même si ça prend un petit peu plus de temps pour les faire adopter, parce que c'est des belles adoptions.
0: Patricia Autorif qui nous dit un petit coucou. Une autre question, bah justement, Jean-Luc qui est à Saverdin, il me dit, mais rappelez-moi comment je peux acheter ce calendrier.
2: Alors ce calendrier, vous le trouvez chez nos vétérinaires partenaires à Launaguet, c'est aussi au nord de Toulouse, hein, c'est pas très loin, sur nos événements, et sinon directement sur notre site agir-pourlesanimaux.com en page d'accueil ou dans la boutique solidaire.
0: Et un coucou à justement à l'imprimerie.
2: Oui, alors on remercie de tout cœur l'atelier Print qui est à Toulouse et qui imprime gracieusement les calendriers, ce qui nous permet en fait d'avoir tous les bénéfices au profit de l'association.
0: Ça c'est sympa. Claire, ouais. On va prendre une autre question qui arrive.
1: Oui, on a un petit coucou. Alors attendez, je regarde. Ah, c'est Romane qui nous écoute de juste à côté de Castelnaudary. Bon, on n'a pas la commune, mais en tout cas, elle nous écoute depuis l'Aude et qui nous dit, voilà, il y a beaucoup de petits animaux que je vois dans le calendrier parce qu'elle a déjà pu se le procurer. Et puis, elle est intéressée notamment par Broly et Bulma qu'elle trouve très mignons, mais ils ont déjà été adoptés.
2: Oh,
1: ils sont déjà partis.
2: Oui.
1: Voilà. Bon, bah, désolé, Romane, en tout cas, qui nous écoute depuis l'Aude.
2: Mais on en a d'autres.
1: Il y a beaucoup de jolis petits animaux qui ont l'air très mignons et qui ont beaucoup d'amour à donner, à découvrir, donc, à Agir pour les animaux du côté de Castelginest.
0: Et puis aussi, le dimanche matin, adoptez-moi sur Pyrénées FM 8h15 avec vous Emmanuel, on donne le nom des animaux qui sont adoptés.
2: C'est exactement ça.
0: C'est bien, restez avec nous, on est ensemble jusqu'à 10h.
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0: Un chiffre, 90 000 habitants et résidents, c'est ce que comporte la principauté d'Andorre, c'est ça René Girmay, on en parle avec vous ce matin.
1: Aujourd'hui, deux principautés pour le prix d'une. Depuis quelques semaines, la principauté d'Andorre compte 90 000 habitants et résidents. Alors d'un côté, il y a celles et ceux qui se réjouissent de la belle dynamique du pays, et de l'autre, cette croissance peut inquiéter. La deuxième principauté, c'est bien sûr Monaco, et coïncidence de date, on vient de célébrer la 10 millième naissance monégasque. Monaco compte près de 40 000 habitants, dont 10 000 sont de nationalité monégasque. La mairie de Monaco se réjouit de ce chiffre historique des naissances, qui témoigne d'une évolution remarquable du pays. La 10 millième monégasque s'appelle Anna. Le prince Albert et son épouse Charlène ont été voir et complimenter les parents. Revenons en principauté d'Andorre pour les premières retombées après l'annonce que la principauté sera bientôt reliée par avion à Paris, à Nice, à Lyon et plus tard la Bretagne. Les professionnels du tourisme, notamment l'association hôtelière, les agences de voyage et l'ensemble du tissu économique du pays considèrent ces nouvelles liaisons depuis l'aéroport de La Seu comme une très bonne nouvelle. Cette desserte du marché français est très importante. Le porte-parole du syndicat hôtelier estime que ce sont de bonnes nouvelles, de bonnes perspectives de développement. Plus il sera facile de rejoindre le pays, plus nous aurons la possibilité, dit-il, d'accéder à de nouveaux marchés et de diversifier notre offre touristique.
0: Merci à vous, René Girmay, des avions qui vont passer au-dessus de nos têtes, donc très très vite, on suivra tout ça tous ensemble. Avant tout ça, Emmanuel nous parlera du nouveau calendrier de l'association Agir pour les animaux, Daniel Balavoine côté musique et l'info Pyrénées FM avec vous, Baptiste Bertolin, bonjour.
2: Bonjour à tous, faut-il s'attendre à de nouvelles tensions dans les prochains jours? Les cours sont totalement ou partiellement suspendus aujourd'hui dans 400 à 500 lycées, même si Sébastien Lecornu a demandé hier qu'ils reprennent partout où les conditions de sécurité le permettent. Nouvelle semaine de mobilisation pour le mouvement des lycéens qui dénonce le manque de moyens. Des premiers blocages ont déjà été constatés ce matin comme à Paris ou encore Lille. Le chef du gouvernement qui a donc adressé hier une lettre à certains de ses ministres, dont celui de l'éducation nationale, pour tenter de répondre à cette colère. Une feuille de route avec 5 chantiers, il demande notamment, dès cette semaine, la mise en place d'un traitement prioritaire du remplacement des absences longues et des postes non pourvus. Sébastien Lecornu convoque aussi demain une réunion avec les présidents de région. Dans le même temps, deux mineurs poursuivis pour violences aggravées après le tabassage d'un policier à Belfort en marge de ses mobilisations. Ces lycéens de 15 et 17 ans ont été mis en examen hier. À Marseille, un lycéen de 15 ans a aussi été mis en examen pour acte de barbarie. Cette fois, après une agression au spray enflammé, il est en détention provisoire. Une personne sur 10 risque de tomber dans la précarité.

0: alimentaire dans la décennie à venir. C'est le résultat d'une étude sur l'extrême pauvreté basée sur les données des Restos du Cœur qui vient d'être publiée. Le taux de chômage et l'inflation des loyers figurent parmi les principaux facteurs qui font basculer les Français dans des situations de précarité profonde. Le sport avec déjà ce dernier rendez-vous de cette longue trêve internationale pour l'équipe de France de foot. Les Bleus accueillent la Belgique ce soir pour la 4e journée de la Ligue des Nations. Les joueurs de Zinedine Zidane voudront finir sur une bonne note après le match nul contre l'Italie vendredi. Coup d'envoi à 20h45. Pour rappel, la France avait battu la Belgique 1-0 la semaine dernière à Bruxelles. Et puis en rugby, une correction sous la pluie. Montpellier a battu Toulon 28-0 hier soir en clôture de la 5e journée du top 14. C'est le Stade Toulousain qui est en tête du championnat à l'issue de ce week-end. Voilà pour l'essentiel de l'actualité. Passez tous une belle journée et une très bonne semaine.
1: Merci à vous, Baptiste Berthelin. C'est le réveil des Pyrénées.
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1: Pierre Viva Pro est là aussi. Emmanuel, dans un instant, nous dit tout sur le nouveau calendrier qui est magnifique avec plein de petits chiens, de petits chats à l'intérieur du calendrier de l'association Agir pour les animaux de Castelginest. Nous sommes là en Haute-Garonne et Daniel Balavoine, c'est sur Pyrénées FM.

0: passé une belle matinée de lundi avec nous sur Pyrénées FM. On est avec Emmanuel de l'association Agir pour les animaux. Et chaque année, l'association de Castelgeneste édite un calendrier. Ça y est, il est prêt, Emmanuel.
1: Il est prêt. Le calendrier à poil 2027 est arrivé.
0: Bon, comment vous sélectionnez les animaux dans ce calendrier?
1: Alors déjà, on choisit un thème. Tous les ans, on choisit une thématique. Et cette année, c'est les chiots et les chatons tout mignons.
0: Donc
1: ça a été facile de trouver des photos hein, parce qu'ils sont tous craquants. Donc chaque mois, vous retrouvez des petits chiots, des petits chats qui, pour la plupart, ont été adoptés depuis d'ailleurs. Et c'est pour mettre en avant le fait qu'on en recueille énormément.
0: Ah, ils sont tous passés par le refuge.
1: Oui, ils sont tous passés par le refuge. On les a tous recueillis. Et pour la plupart, donc, ils ont trouvé des familles. Et donc, c'est pour rappeler aussi l'importance de la stérilisation pour limiter toutes ces naissances non désirées qui viennent engorger les refuges, même s'ils sont tout choupis et qu'on voudrait tous les manger.
0: Le refuge Agir pour les animaux, c'est 13 chemin du Loup à Castelgeneste, en Haute-Garonne. C'est au nord de Toulouse. Comment faire pour se procurer ce calendrier, Emmanuel?
1: Alors, soit vous habitez pas très loin du refuge et vous venez nous voir sur nos événements. Et on a des stands de goodies, soit sur notre site agir-pourlesanimaux.com.
0: Car Vivapro, vous êtes en train de feuilleter.
2: Oui, j'ai déjà mes petits coups de cœur, hein, Diana. Alors, et Danao. Diana, maman de 2 ans, et Danao, son petit chaton de 4 mois qui a été retrouvé. Ils ont été adoptés déjà tous les
1: deux.
2: Oui,
1: on les a fait adopter ensemble parce que lui était très extraverti et sa maman était très timide. Et donc, il l'a rassuré beaucoup et on a trouvé une super famille qui les a adoptés tous les deux ensemble.
0: Ah, bah, je les aime aussi, moi, tous les deux.
1: Ils sont beaux,
0: Rio,
1: hein.
0: Il est très beau aussi, le chien. Voilà, très beau. Eh ben en tout cas, vous restez avec nous, on parle des animaux ce matin, vous posez des petites questions, n'hésitez pas sur nos réseaux sociaux et au standard Pyrénées FM. C'est le réveil des Pyrénées avec toute l'équipe, Emmanuel de l'association Agir pour les animaux de Castelgeneste.
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0: Shakira et Zou sur Pyrénées FM. Le retour de l'info à 10h avec vous, Claire Duvapro. Et puis une émission spéciale cette semaine à 11h30, le retour des petits plats de Valérie. Avec vous, Claire Duvapro, nous allons découvrir un hôtel et un restaurant de Toulouse tout au long de cette semaine. C'est ça, hein, Claire Duvapro.
1: Un mur de briques, justement au plein cœur du quartier des Carmes à Toulouse. On vous emmène à la cour des consuls et à sa table, le Cénacle.
0: Génial.
1: 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Et puis également Sandra qui nous a bien accompagnés durant cette visite pour nous présenter un petit peu l'atmosphère, tout ce que toute l'équipe a voulu créer pour ce lieu. 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
0: 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La question, le restaurant, le Cénacle, est au cœur du jardin des consuls ou de la cour des consuls, du nom de l'hôtel, vous l'avez dit à l'instant. Hein. C'est ça, c'est
1: je
0: plus
1: le répète pas,
0: la
1: alors.
0: Cour ou le jardin. En tout cas, resto 7-14-15, on vous donnera des petits indices tout à l'heure à 11h30. Lara Fabian, c'est dans un instant.
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1: Bonjour à tous. Des premières actions et déjà des incendies, comme à Paris, une nouvelle semaine de mobilisation pour les lycéens. Alors que les cours seront totalement ou partiellement suspendus dans 400 à 500 établissements jusqu'à ce soir. Le ministre de l'Enseignement supérieur dit craindre un embrasement national. Une grande journée de mobilisation est prévue demain. La CGT sera là, comme l'a confirmé ce matin sur TF1 la secrétaire générale Sophie Binet. Et dans le même temps, deux lycéens de 15 et 17 ans ont été mis en examen hier pour violences aggravées après le passage à tabac d'un policier vendredi à Belfort en marge de ce mouvement lycéen. Un adolescent à Marseille a aussi été mis en examen pour acte de barbarie après avoir actionné un spray inflammable sur une passante. Une plainte a également été déposée par la famille d'un lycéen de Tours qui a perdu l'usage d'un œil après des incidents. Dernier jour pour s'inscrire au premier tour de la primaire de la gauche social-démocrate. Olivier Faure, Raphaël Glucksmann, Jérôme Guedj, Ségolène Royal et Emmanuel Morel se sont retrouvés hier soir pour un tout dernier débat télévisé sur BFM TV. Colère lycéenne, retraite, immigration, guerre en Ukraine, de nombreux sujets ont été évoqués. Elle vient de dépasser les 100 000 signatures sur le site de l'Assemblée nationale, une pétition pour rendre obligatoire l'affichage du Nutri-Score sur les emballages des aliments. Si elle atteint les 500 000, un débat en séance publique pourra être organisé. Aujourd'hui, environ 60% des produits alimentaires vendus en France affichent le Nutri-Score sur leur paquet. Il y aura un deuxième tour au Brésil. Flavio Bolsonaro, le fils de l'ancien président d'extrême droite, est arrivé en tête du premier tour hier de la présidentielle. Plus de 47% des suffrages contre près de 45% pour le président sortant Lula. Les électeurs brésiliens ont désormais rendez-vous le 25 octobre. Et puis en foot, les Bleus aimeraient bien terminer ce premier rassemblement de l'ère Zidane avec une victoire. Après le match nul face à l'Italie vendredi, l'équipe de France accueille la Belgique ce soir. Les tricolores s'étaient imposés 1-0 la semaine dernière à Bruxelles face au Diable Rouge, rappelez-vous. Coup d'envoi de cette rencontre à 20h45. Très belle journée à tous.
2: Et voici l'info, Pyrénées FM, l'info de chez nous avec vous, Claire Vivapro, bonjour.
3: Bonjour à toutes et à tous. Nouveau rebondissement dans l'affaire Jubilard avec des ossements retrouvés lors de nouvelles fouilles dans le Tarn. Ils ont été découverts mercredi et jeudi près de Mayoc, là où le corps de Delphine Jubilard avait déjà été retrouvé au mois de juillet. Les analyses sont en cours pour déterminer leur nature et doivent livrer leurs premiers résultats rapidement. Cette découverte intervient alors qu'une reconstitution judiciaire s'est tenue vendredi entre Cagnac-les-Mines et Mayoc. Cédric Jubilard, récemment passé aux aveux, a détaillé sa version des faits, mais ses explications sont vivement contestées par les avocats et les parties civiles. Le ton monte sinon autour de la mobilisation lycéenne dans les Pyrénées, en Ariège, face aux dégradations, menaces et incendies de mobilier urbain signalés ces derniers jours. Le préfet et l'inspecteur d'académie ont adressé une lettre directement aux parents d'élèves. Ils appellent au dialogue et à des mobilisations pacifiques. Une position contestée par des enseignants à Pamiers qui estiment que les interventions des forces de l'ordre ont contribué aux tensions. En Haute-Garonne, la mobilisation se poursuit aussi. 12 lycées de Toulouse et Muret sont fermés aujourd'hui avec les cours assurés à distance et plusieurs syndicats appellent à la grève et aux manifestations dès demain. À Toulouse, rendez-vous à 11h place Saint-Sernin, 10h devant le lycée Pierre-Aragon à Muret. Enfin, dans l'Aude et les Pyrénées-Orientales, les syndicats de l'éducation nationale rejoignent à leur tour le mouvement dès demain. Deux rassemblements sont prévus à 10h30 devant le portail des Jacobins à Carcassonne et devant la sous-préfecture à Narbonne. Direction l'Aude maintenant, où la protection civile muscle son dispositif pour faire face aux catastrophes. L'association vient de se doter de deux poids lourds, l'un pour les opérations techniques comme le pompage ou le déblaiement, l'autre pour l'hébergement d'urgence avec une capacité d'accueil allant jusqu'à 550 personnes. Deux tentes gonflables de 36 mètres carrés viennent compléter cet arsenal. Des moyens qui doivent permettre aux bénévoles d'intervenir rapidement auprès des sinistrés, alors que l'année dernière ils ont déjà réalisé près de 25 000 heures de bénévolat. Et puis enfin, ce week-end, le dessin était à l'honneur en Cerdagne, des deux côtés de la frontière, et le temps d'un dessin. Cyril Biès, notre correspondant, a troqué son micro pour un crayon.
4: Vous pouvez nous parler de cette journée de dessin franco-catalan et cette rencontre que nous avons ici au musée de Sainte-Léocadie.
5: J'habite à Barcelone avec les Urban Sketching. Nous faisons beaucoup de rencontres. Et il y avait une fois que nous avions parlé avec les copains de Urban Sketches Toulouse. Alors on a dit que ce serait super bien de se rencontrer sur le pays. Parce que c'était à moitié, c'était 2 heures de Toulouse et 2 heures de Barcelone. Très bon motif pour se rencontrer, pour dessiner ensemble. Ça, c'était l'origine de la rencontre. Et l'année dernière, on avait fait la première édition grâce au Musée de Cerdagne qui nous a accueillis. Et nous aimerons beaucoup de continuer à le faire. Aujourd'hui, nous sommes à la côte française et demain, on va à Volvire.
3: Et il a rencontré trois participantes très motivées par ce week-end.
6: Je vais profiter d'Isabelle, de Laure et de Muriel. Alors, vous venez d'où ?
7: Moi, je viens de l'Aveyron.
8: Toulouse.
7: Alors, d'ici.
6: Qu'est-ce que vous venez chercher dans ces journées de dessin transfrontalière ici au musée de Cerdagne ?
8: Du dessin, un peu de nature.
7: Moi, du dessin, des rencontres et des nouvelles techniques.
9: Des techniques et puis regarder autrement les paysages et la Cerdagne.
3: Gwendalys, qui anime un atelier, nous parle d'une technique bien particulière.
6: Est-ce que vous pouvez nous expliquer un petit peu l'atelier que vous allez animer aujourd'hui ?
10: Oui, c'est un atelier de cyanotype sur le vif, donc ça mêle le dessin sur le vif et la technique du cyanotype, qui est une technique de révélation par la lumière du soleil, en fait. On obtient un bleu de Prusse, très beau. Donc c'est pas du tout habituel de travailler le cyanotype comme ça, parce que normalement c'est une pratique plutôt d'intérieur, photographique, ou pour faire des impressions de plantes. Et là, on a la chance d'avoir un magnifique jardin exceptionnel qui est entretenu par Anaïs. Donc, on va pouvoir émêler et le dessin, les plantes et la technique du cyanotype. Voilà, c'est un peu inédit.
3: On retrouve le mot de la fin avec Anaïs, artiste en Cerdagne.
6: Anaïs, comment s'est passée cette journée de dessin ici au musée de Cerdagne ?
11: Eh ben super, on a eu autant d'engouement à l'organiser et aussi les gens qui sont venus que l'année dernière. Il y a eu vraiment pas mal de personnes, je dirais entre 80 et 100 personnes sur la journée, dispatchées le matin après le café de bienvenue sur trois ateliers. Et puis l'après-midi s'est bien passé aussi avec du dessin libre autour du musée et un joli chemin de table en fin de journée.
3: Une deuxième édition des carnets de Cerdagne qui, une fois de plus, ont su fédérer la France, mais aussi l'Espagne, autour de cette passion commune du dessin et les paysages de Cerdagne. De belles rencontres et des œuvres plus belles les unes que les autres. C'est la fin de cette édition. Merci de l'avoir suivi.
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2: Merci à vous, Claire Duva Pro. On va aller faire un tour à Toulouse dans un instant. Grand retour des petits plats de Valérie à 11h30. Je vous en dis plus. Point météo arrive juste après aussi. Big Flo et Oli et Jean-Jacques Goldman sur Pyrénées FM.

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0: Et pour la météo de cet après-midi, fini les nuages en pleine ou très peu de nuages en pleine et le brouillard qui se dissipe avec du soleil quand même, principalement cet après-midi sur une grande partie de nos plaines. Quelques nuages qui donneront 2-3 gouttes de pluie sur nos montagnes, surtout des averses possibles sur le bord de la mer Méditerranée. Encore cet après-midi, comme sur les terres, des PO et de l'Aude par endroits, ça va faire du bien tout ça. 23 degrés côté température à Prades cet après-midi, il fera 24 degrés à Dreuil et à Lavelanet, on prévoit 23 degrés à Limoux et à Alette-les-Bains pour l'après-midi, 25 degrés à Bagnères-de-Bigorre.
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0: Seal Loves Divine sur Pyrénées FM. Tout à l'heure, à 11h et jusqu'à 13h, c'est Ethan qui vous accompagne. 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En attendant tout ça, c'est Rose Laurent qui arrive sur Pyrénées FM.
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Rose Laurence sur Pyrénées FM. Elle était avec nous. Emmanuel de l'association Agir pour les animaux. On en reparlera dans un instant. Je vous emmène sur les routes. Attention, je vous rappelle qu'il y a toujours ces travaux entre le carrefour de la Croisade et le pas de la Case, avec la circulation alternée. Le retour des travaux dans les gorges à Pierre-Lys, c'est cette nuit entre 21h et 6h du matin. Route fermée avec des déviations mises en place, notamment pour les poids lourds. Vous allez devoir faire tout le tour par l'autoroute, par Carcassonne et par Perpignan pour le véhicule léger, Saint-Loup et Paraou. Vous passez par la déviation classique. Vous avez les petits panneaux évidemment sur place. Attention, en arrivant à Tarascon en direction d'Ornolac-Ussat-les-Bains, il y a des travaux aussi ici. Prudence pour ces travaux dans la traversée de Haute-Rive aussi. Wake up.

0: Et ce matin, 6h-10h dans le réveil des Pyrénées, Claire Duva Pro, on a parlé évidemment des manifestations des lycéens, mais pas que ce matin et tout au long de cette semaine, encore des manifestations demain aussi.
1: Ça reprend demain effectivement. Alors aujourd'hui en Haute-Garonne, la mobilisation aussi se poursuit. 12 lycées de Toulouse et Muret sont fermés avec les cours assurés à distance. Plusieurs rassemblements syndicaux avec les professeurs également qui rejoignent le mouvement des lycéens. Ce sera demain à Toulouse. Le rendez-vous est donné à 11h place Saint-Sernin, 10h devant le lycée Pierre Aragon à Muret, dans l'Aude et les Pyrénées-Orientales. Également plusieurs rassemblements demain, 10h30. Du côté de Narbonne, ce sera la sous-préfecture et à Carcassonne, au portail des Jacobins.
0: Merci Claire Duva Pro. Je vous rappelle qu'on a parlé ce matin d'un incendie qui s'est passé dans la nuit à Aigne, dans un chalet au pied de la station du Cambre d'Aze, avec des panneaux photovoltaïques dessus. D'ailleurs, Claire Duva Pro, c'est ça hein. On en a parlé ce matin.
1: C'est ça, avec un incendie du côté d'Aigne.
0: C'est ça, d'Aigne. Des travaux aussi, ça c'est Gilles qui nous en a parlé. Attention à la sortie de Bellepêche, route de Plaigne. Il faut être prudent parce que c'est juste après un virage, il y a un feu clignotant, donc prudence. Et puis je vous ai amené à La Roque-d'Olme, on a eu un accident cette nuit aussi sur la place de la Cabanette. Et il reste des hydrocarbures sur la route, donc prudence à vous toutes et vous tous qui traversez La Roque-d'Olme. On a parlé aussi des averses de ce week-end, de grosses averses que nous avons eues sur le bord de la mer Méditerranée. Heureusement, sans dégâts. Vous l'avez dit, Claire Duva Pro, et peut-être, et encore, c'est sûr, quelques gouttes ici cet après-midi, ça va faire du bien à nos terres. Pas trop d'averses partout ailleurs, si ce n'est 3-4 gouttes dans nos montagnes. La baisse des températures devrait être de la partie à la fin de la semaine, où là, on aura

0: des températures automnales. C'était ce matin, dans le réveil des Pyrénées, 6h-10h sur Pyrénées FM.
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1: Nous l'avions annoncé il y a 15 jours, il fallait s'inscrire. À la Jonquera se disputait ce week-end le premier concours transfrontalier de paella. Étaient invités à participer les Catalans, les Andorrans et les Français. 10 finalistes professionnels et amateurs se sont affrontés dans cette épreuve inédite. C'est un Toulousain qui gagne. Il s'appelle Aurélien Sanchez. Il remporte donc ce premier concours transfrontalier. De père en fils, ils sont spécialistes de la paella et particularité. Ils se déplacent à domicile pour réaliser votre plat préféré. À découvrir sur leur site internet rose.fr, 2ROZ.fr. Alors que des lycéens vont suivre aujourd'hui des cours à distance, à Foix, en Ariège, un campus connecté a vu le jour et permet aussi aux étudiants de suivre leurs études à distance. Plusieurs cursus sont accessibles, avec des formations qui vont de la licence au master. Les étudiants sont inscrits auprès des établissements qui proposent ces enseignements. Ils suivent leurs cours depuis Foix. Les inscrits doivent venir travailler au sein du campus au moins 12 heures par semaine. L'accès au campus est totalement gratuit et ne s'adresse pas qu'aux étudiants. Renseignements auprès de l'inspection académique. Dans l'Aude, les pêcheurs sont contents et récompensés de leurs efforts. Depuis 5 ans, la Fédération de pêche réalise des inventaires réguliers des populations de poissons. Plusieurs actions ont été mises en œuvre, la création, l'amélioration d'habitats, la maison des poissons. On pose des blocs de pierre qui offrent aux poissons davantage de zones de refuge et de reproduction. La gestion du débit de l'eau fait également l'objet d'une attention particulière. Et puis la Fédération de pêche de l'Aude a obtenu gain de cause. La préfecture a signé un arrêté qui autorise le tir de 200 grands cormorans. Les cormorans sont de grands amateurs de petits poissons. Moins il y en a, moins les poissons disparaissent.
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0: Christophe Willem sur Pyrénées FM.
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0: Tout à l'heure, elle sera là, tout à l'heure à partir de 15h, ce sera Lucie. Dans un instant, Ethan, 11h-13h, Ethan qui sera également avec l'Air Viva Pro et avec Valérie. Puisqu'à 11h30, c'est le grand retour des petits plats. Toutes les deux seront du côté de Toulouse, à l'hôtel Le Consul et au restaurant Le Cénacle, avec un menu pour deux à remporter en envoyant déjà maintenant par SMS. Resto au 7-14-15, on découvre cet établissement tous les jours de cette semaine à 11h30. Le rendez-vous, donc, c'est dans moins de 40 minutes. Avant tout ça, Corinne Charby, c'est un extrait de la Bodega de ce soir et l'info à 11h sur Pyrénées FM.
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1: L'information, c'est avec Baptiste Berthelin. Bonjour.
2: Bonjour à tous. Des premières actions et des premières tensions ce matin, comme à Paris, Lille ou encore Nice. Les mobilisations des lycéens ont repris. Le ministre de l'Enseignement supérieur, Philippe Baptiste, craint un embrasement au niveau national avant la grande journée de manifestation prévue demain. Les cours seront totalement ou partiellement suspendus jusqu'à ce soir dans 400 à 500 lycées. Plus d'un tiers des établissements concernés se trouvent en Île-de-France. Et on en sait plus sur le calendrier législatif de la loi casseurs-payeurs. La porte-parole du gouvernement annonçait ce matin sur CNews que le texte sera examiné au Sénat le 27 octobre. Maud Bréjon qui précise que cette loi doit permettre notamment d'aller prélever dans les prestations familiales si nécessaire. Une personne sur 10 risque de tomber dans la précarité alimentaire dans la décennie à venir. Résultat d'une étude sur l'extrême pauvreté basée sur les données des Restos du Cœur qui vient d'être publiée. Le taux de chômage et l'inflation des loyers figurent parmi les principaux facteurs qui font basculer les Français dans des situations de précarité profonde. En Espagne, Pedro Sanchez convoque des élections législatives anticipées après le rejet des propositions sur le logement. Ce week-end, des manifestations ont rassemblé des dizaines de milliers de personnes à Madrid et dans d'autres villes du pays. Mobilisation qui dure depuis plusieurs jours déjà. Il se donne rendez-vous le 25 octobre pour le second tour. Le conservateur Flavio Bolsonaro, fils de l'ancien président brésilien, est arrivé en tête du premier tour de la présidentielle hier. Plus de 47% des suffrages contre près de 45% pour le président sortant Lula. Les Fidji appellent les pays développés à soutenir une transition juste vers les énergies renouvelables. Message passé à l'occasion d'une réunion préparatoire à la conférence de l'ONU sur le climat, la COP31, qui se déroulera en novembre en Turquie. Et puis en foot, c'est peut-être une finale avant l'heure dans le groupe A de Ligue des Nations. L'équipe de France accueille la Belgique ce soir pour son dernier match de cette longue trêve internationale. Les Bleus qui restent sur un match nul face à l'Italie vendredi. Coup d'envoi de cette rencontre à 20h45. Très belle fin de matinée.
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1: Excellent début de semaine à l'écoute de Pyrénées FM. J'espère que vous avez passé un bon week-end état dans votre compagnie. C'est au cœur des Pyrénées avec le retour tout à l'heure à 11h30 des petits plats de Valérie. Nous allons découvrir un nouveau restaurant comme toutes les semaines. Et aujourd'hui, direction Toulouse avec l'hôtel Le Consul et son restaurant Le Cénacle. Et alors d'ailleurs, tout au long de la semaine, on vous fait découvrir son lieu avec Claire Vie et Valérie. 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Allez, vous pouvez jouer dès maintenant. Et puis, bien sûr, les bons plans arrivent. Et pour la musique, voici Camila Cabello. Voici Havana sur Pyrénées FM.
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2: Et je vous emmène à Dreuil, en Ariège. Dimanche, c'est la fête de la châtaigne, une journée gourmande et festive avec 500 kilos de châtaigne grillée, de la restauration sur place et le retour des grillades. Vous pourrez également profiter d'un grand vide-grenier, d'une foire artisanale, d'un spectacle d'hypnose, de magie, de danse, sans oublier le manège pour les enfants et une exposition de tracteurs et de voitures anciennes. À Foix, c'est le retour de la foire de la Barguillère tout le week-end. C'est la 17e édition de 10h à 18h. Ça se passe évidemment sur les allées de Vilotte et sur le Champ de Mars, avec la présence des animaux, des éleveurs, les producteurs et les artisans locaux. Plein d'animations. Il y aura également des engins agricoles, du matériel forestier, j'en passe, et des meilleurs. Dans les Pyrénées-Orientales, à Matemal, c'est la fête de la patate ce week-end, de 9h à 16h, avec les producteurs, les artisans, le traditionnel ramassage de pommes de terre, des démonstrations de chiens de troupeau, des animations musicales, des activités pour toute la famille. Et puis je vous emmène à Quillan pour terminer cet agenda sur le parking de l'espace Qatar pour le vide-grenier et la bourse aux livres de la nouvelle association La Guinguette Salingros. C'est toute la journée de dimanche et vous êtes attendus nombreuses et nombreux à Quillan. 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
1: C'est au cœur des Pyrénées jusqu'à 13h. J'espère que vous avez passé un bon week-end avec le retour de vos bons plans comme tous les jours entre 11h et 13h. Et d'ailleurs, à l'occasion d'Octobre Rose, on vous donne la priorité, on vous donne la parole si vous organisez un événement. Eh bien, vous nous l'envoyez sur pyrénéesfm.com dans la rubrique Contact. Et puis, 17 octobre, départ de Mazères pour une randonnée patrimoine de 13 km jusqu'à Calmont, en passant par Gibel sur les traces de l'histoire protestante du Lauragais. Tarif 7€ pour les adultes, 5€ pour les 6-15 ans avec pique-nique, eau et bonnes chaussures, bien sûr, sont à prévoir. Et puis enfin, samedi 24 octobre à 10h au Faget, une journée du moulin à l'assiette avec découverte du miel, visite du moulin, puis déjeuner à Aurillac sur Vendinelle. Là, c'est 20€ par personne, 10€ pour les moins de 10 ans. Repas et visite compris, vous pouvez réserver auprès de Lauragais Tourisme au 05 62 57 09 68. Très bon début de semaine. Le retour de la musique avec James Blunt.
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1: C'est au cœur des Pyrénées, c'est le retour cette semaine des petits plats de Valérie. 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Son restaurant, le Cénacle. 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Les petits plats de Valérie, tout de suite sur Pyrénées FM. Et le retour de la musique dans un instant avec Charles Aznavour.
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2: Les petits plats de Valérie, moi c'est Claire Vie.
3: Et moi c'est Valérie.
2: On est où aujourd'hui, Valérie?
3: Nous sommes en Haute-Garonne, à Toulouse.
2: Et on est plus précisément derrière une façade de briques roses au cœur du quartier des Carmes. À Toulouse se cache une adresse qui a traversé plusieurs siècles. On est à la Cour des Consuls, au 46 rue des Couteliers. Et toute la semaine, Valérie, on va vous faire découvrir cet hôtel 5 étoiles, son histoire, ses cuisines, son bar, son spa et bien sûr, sa table, le Cénacle.
3: Et pour commencer, on pousse la porte avec Sandra Lampy-Baumgartner, qui est la directrice de l'établissement, parce qu'avant d'être un hôtel 5 étoiles, la Cour des Consuls, ce sont deux hôtels particuliers qui racontent une longue histoire toulousaine.
2: Bon Valérie, on passe les portes, on va rentrer dans la cour.
3: Allez vite, j'ai hâte, on y va. Bonjour Sandra.
4: Bonjour Valérie, bienvenue chez nous à l'hôtel La Cour des Consuls, Hôtel & Spa à Toulouse.
2: Sandra, quand on arrive ici aujourd'hui, on voit un hôtel 5 étoiles, mais qu'est-ce qu'il y avait ici avant la Cour des Consuls? On parle de deux hôtels particuliers qui ont été réunis. Vous pouvez nous parler un petit peu de l'histoire de ce lieu magnifique, on peut le dire, autour de nous.
4: Alors, en fait, la Cour des Consuls est un hôtel uniquement depuis 10 ans. Donc, c'est un projet qui a pris forme en 2015. Donc, on a fêté le 10 ans l'année dernière. Et donc, initialement, c'était deux hôtels particuliers qui étaient réunis par la suite, qui étaient propriétaires de la famille Tornier depuis le 18e siècle. Et donc, il y avait un hôtel particulier qui était côté rue de la Madeleine et donc un deuxième hôtel particulier qui était côté rue de Coutelier.
3: Et on sait un petit peu qui étaient les Tourniers, Sandra?
4: Alors, sur la famille Tournier, donc on sait que Jean-François de Tournier, qui était comte de Vaillac et conseiller également au Parlement, a fait bâtir cette bâtisse au 46 rue de Coutelier au 16e siècle. Et donc, le bâtiment était achevé en 1786 pour Raphaël François de Tournier, qui lui aussi était conseiller et qui habitait ensuite avec sa famille dans cette belle bâtisse.
2: Bon, au fil du temps, les lieux ont changé de propriétaire et de visage. Il y a eu aussi cette nouvelle étape en 2009 qui a commencé avec la rénovation des deux hôtels particuliers. Moi, je me demandais comment on garde l'âme de ce lieu.
4: Alors, c'est une rénovation qui a pris pas mal de temps parce que c'était un projet sur 6 ans. Entre-temps, en plus, il y a eu un changement de propriétaire. Et donc, quand notre groupe, qui est le groupe Cité Hôtels, a repris les lieux, il y avait une partie du bâtiment qui était déjà terminée niveau travaux. Donc, toute la partie sur les chambres était déjà terminée. Et donc, notre

0: En France, on va dire dans les années 92 à peu près, j'ai travaillé pendant longtemps à Paris, toujours dans l'hôtellerie et le tourisme. Je suis arrivée à Toulouse en 2012, où j'ai dirigé un autre établissement pendant 11 ans. J'ai quitté un peu Toulouse pendant 2 ans. Je suis toujours restée en Occitanie, dans le Gard et après dans le Tarn. Et donc, Monsieur Pujol m'a proposé la direction de l'établissement l'année dernière. Donc, j'ai pris la direction au mois de novembre 2025.
1: Pourquoi Toulouse? Qu'est-ce qui vous a plu dans cette ville rose de briques?
0: Mais Toulouse, c'est une ville que je me suis attachée depuis mon arrivée. Donc, une ville qui est très agréable à vivre, avec une très bonne qualité de vie, bien située dans le sud-ouest, donc à proximité de la Méditerranée, à proximité de l'Atlantique. Et du coup, entre guillemets, j'ai vraiment pris un peu mes racines ici. J'ai toujours été très investie aussi dans la destination de Toulouse. J'ai été avant présidente du club hôtelier. J'ai beaucoup œuvré aussi à côté de l'office de tourisme sur la promotion de la destination. Et je suis également ambassadrice pour le club des ambassadeurs de Toulouse.
1: Sandra, ici à l'Hôtel des Consuls, vous chapeautez une équipe de combien de personnes à peu près ?
0: Alors, c'est une très grosse équipe. On est à peu près 48 personnes en fixe, parce qu'il faut s'imaginer, même s'il n'y a que 32 chambres, il y a également donc les deux restaurants, donc le restaurant gastronomique Le Cénacle avec le chef Maxime Canal. Vous avez la brasserie, mais il y a également le bar et il y a aussi un spa avec des cabines de soins. Donc, toutes les équipes, c'est des personnes qui travaillent donc uniquement pour notre établissement. Donc, vous avez, on va dire, le réceptionniste, les femmes de chambre, vous avez toute l'équipe en restauration, une grosse équipe en cuisine, plus après les spa praticiennes et la responsable du spa, plus la technique. Donc tout ça mis bout à bout, ça fait une équipe de 48 personnes qui travaillent pour nous à l'année.
1: On va continuer la promenade avec vous aujourd'hui pour découvrir la cour de consul. C'est toute la semaine dans les petits plats de Valérie. Allez, on poursuit pour découvrir ces nouveaux espaces. Et je crois qu'on va aussi aller faire un tour en cuisine, Valérie.
2: Ah, je n'attendais que ça.
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1: Vous écoutez les petits plats de Valérie et aujourd'hui, comme toute la semaine, on découvre la cour des consuls et on vient de passer les portes aujourd'hui du Cénacle.
2: Et aujourd'hui, on s'intéresse à ce qui saute aux yeux dès qu'on franchit la porte, l'atmosphère. Bon, on a un décor empreint de patrimoine, alors c'est vrai, parquet, moulures, cheminées, mobilier, matériaux nobles, mais aussi des touches beaucoup plus contemporaines, Clairvy.
1: Sandra, comment on peut définir l'identité de la cour des consuls? Qu'est-ce qui fait que cet établissement n'est pas tout à fait comme un autre hôtel? Il y a vraiment cet esprit de demeure familiale.
3: Donc ça fait vraiment maison de famille, donc on a l'impression, voilà, on vous ouvre en grande les portes. Il y a aussi cette belle cour intérieure et donc le cénacle qu'on trouve au fond de la cour, qui n'a pas d'accès direct à la rue, mais qui est tout à fait ouvert pour les clients qui viennent de l'extérieur. Donc c'est pas du tout réservé uniquement à la clientèle de l'hôtel.
1: Et juste en face, donc cette superbe cheminée classée monument historique.
3: Tout à fait, donc elle est ornée des armoiries de la famille Parassi, qui eux ont habité les lieux entre 1534 et 1607. Le tympan présente les armoiries du Capitoul, donc une colombe d'argent tenant un rameau d'or surmonté de 3 étoiles d'or, avec en bas une mer ondée d'argent et des vises en or. Donc c'est vrai que cette cheminée, elle est vraiment spectaculaire et donc c'est vraiment la pièce maîtresse de cette première salle du restaurant. Vous avez donc un très joli tableau, malheureusement c'est pas un original, mais c'est un tableau de Caravage, donc avec le souper à Emmaüs, donc qui était peint en 1601 et qui aujourd'hui, donc l'original est conservé à la National Gallery de Londres.
2: Sandra, cette identité se retrouve aussi dans les 32 chambres et suites de l'établissement. 6 suites d'ailleurs portent des noms liés à Toulouse et à son histoire. Capitoul, Madeleine, Dalbad, Cernin, Violette ou encore Clément Cisor. Est-ce que les clients vous interrogent sur cette histoire? Est-ce qu'ils cherchent plus qu'une nuit en fait à l'hôtel?
3: Pour la petite anecdote, on vient tout juste passer le week-end des journées de patrimoine. Donc à chaque année, on ouvre les portes aux Toulousains, à ceux qui souhaitent venir. Et donc on a organisé samedi dimanche, plusieurs sessions de visite et on a vu que ça a un énorme succès et que les gens veulent connaître un peu plus sur l'histoire des lieux.
1: Là, on passe encore une autre porte, Valérie.
2: Ah non, mais c'est incroyable. Il faut vraiment être sur place pour comprendre un petit peu la majesté de cette rampe, Sandra.
3: En effet, c'est vraiment la pièce maîtresse à côté de la cheminée, parce que c'est vrai, on en a deux. Les deux ne sont pas au même endroit dans l'hôtel. Donc là, on a sur cette partie-là 9 chambres. Donc cet escalier sur 2 niveaux monte donc au premier et au deuxième étage.
1: Voilà, avec cette superbe rampe en fer forgé réalisée par Joseph Bosque et classée monument historique depuis 1927, rien que ça. Un autre escalier assez emblématique du lieu et je crois que c'est votre petit coin secret préféré, Sandra.
3: Donc ça, c'est vraiment un coin, mais on va dire qui n'est pas visible au premier abord. Et donc, cette magnifique escalier en bois avec cette rampe mène donc au premier étage, à la salle de conseil. Donc vous avez, comme j'ai mentionné tout à l'heure, donc la tête de Ève avec le serpent qui lui tend la pomme.
1: Et on a traversé le restaurant, ça nous donne envie de jeter un œil dans les cuisines.
2: Écoutez, je regarde l'heure, il est temps de passer à table.
1: Prochain épisode des petits plats de Valérie, c'est dès demain.

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1: C'est au cœur des Pyrénées jusqu'à 13h. Un très bon début de semaine. Ethan en votre compagnie. On va rejoindre l'actualité à midi également, les offres d'emploi de ce lundi. Et pour les bons plans, eh bien, vous continuez de nous les envoyer sur pyrénéesfm.com dans la rubrique contact ou direction l'application Pyrénées FM. Vous la téléchargez et vous nous envoyez vos bons plans. On part à Font-Romeu en Cerdagne avec ce samedi 10 octobre à 21h. De 19h30 à 21h, à Font-Romeu participe au jour de la nuit. Le concept est bien coupé avec les lumières habituelles pour redécouvrir le ciel étoilé. Parler de pollution lumineuse et de biodiversité nocturne. C'est gratuit, familial et pensé comme une sortie de sensibilisation autour d'un moment d'observation. Inscription obligatoire hein, quand même auprès de l'office de tourisme. Allez, à midi, c'est l'information qui revient. Et le hit des années 2000 avec Avril Lavigne.

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1: Et l'information, c'est avec Elsa Ruot. Bonjour.
2: Bonjour, bonjour à tous. Les lycéens ont repris leur mouvement devant de nombreux établissements. 413 selon le décompte du ministère de l'Éducation. Des incidents ont éclaté notamment à Toulouse, à Lille et à Paris. Le lycée Vauquelin dans le 13e arrondissement a été attaqué. Les élèves et les équipes ont dû être confinés. Les cours ont été suspendus. C'est le cas aussi aujourd'hui dans plus de 400 lycées pour des raisons de sécurité. Et c'est le début d'une nouvelle semaine de mobilisation pour dénoncer les conditions d'enseignement avec demain une journée d'action nationale. Ce sera à l'appel également des étudiants et de plusieurs syndicats d'enseignants. Enfin, le PS s'appelle aussi officiellement à manifester ce mardi aux côtés des lycéennes et des lycéens. Dans l'actu également, la crise du logement en Espagne vire à la crise politique. Le Premier ministre annonce ce matin des élections législatives anticipées dans moins de deux mois. Elles auront lieu le 29 novembre. Cela fait suite au rejet des mesures pour le logement par le Parlement vendredi dernier. Dans une allocution, le socialiste Pedro Sanchez dit vouloir obtenir une majorité bien plus large progressiste pour continuer à transformer l'Espagne. En France, le début du procès d'un homme de 29 ans qui se revendique masculiniste et fasciste. Il est jugé devant la cour d'assises de Paris pour extorsion sexuelle et actes de torture et de barbarie. Suspecté d'avoir contraint au moins 13 adolescentes à se mutiler via la plateforme en ligne Discord, l'accusé, un étudiant indien qui vivait à Antibes, encourt la prison à perpétuité. Son procès se tient à huis clos jusqu'à vendredi. Deux joueurs de club de foot de Nancy placés en détention provisoire. On l'apprend ce matin du procureur. Ils ont été mis en examen pour viol en réunion pour des faits commis il y a une dizaine de jours sur une jeune femme de 22 ans. La AS Nancy Lorraine n'a pas encore réagi. Et puis place ce soir au quatrième et dernier match de l'équipe de France de foot pour ce rassemblement de la Ligue des Nations. C'est de nouveau contre la Belgique, cette fois au Stade de France. Les Bleus avaient battu les Belges 1-0 la semaine dernière. Coup d'envoi, c'est à 20h45. Et c'est la fin de ce flash. Bonne journée.
1: Et le retour de l'information dans notre région, c'est avec Claire Vivapro. Bonjour.
3: Bonjour à toutes et à tous. Un homme présenté comme guérisseur, accusé de viol et d'agression sexuelle, comparé dès aujourd'hui en Haute-Garonne. Philippe Clément, connu sous le nom de Philippe Lamy ou encore Maître Adonis, est jugé par la cour criminelle pour viol, corruption de mineurs et exercice illégal de la médecine. Quatre victimes dénoncent une emprise psychologique et des rapports sexuels imposés. L'enquête évoque aussi de fausses ordonnances et des contrats de soumission retrouvés lors des perquisitions. Déjà condamné en 2017 en Gironde, l'accusé conteste les faits qui lui sont reprochés. Le ton monte encore aujourd'hui autour de la mobilisation lycéenne. En Ariège, face aux dégradations signalées ces derniers jours, le préfet et l'inspecteur d'académie ont adressé une lettre aux parents d'élèves. Ils appellent au dialogue et à des mobilisations pacifiques. Une position contestée par certains enseignants qui estiment que les interventions des forces de l'ordre ont contribué aux tensions. En Haute-Garonne, la mobilisation se poursuit aussi. 12 lycées de Toulouse et Muret sont fermés aujourd'hui avec des cours assurés à distance. Plusieurs syndicats appellent à la grève et aux manifestations mardi. À Toulouse, rendez-vous à 11h place Saint-Sernin et à 10h devant le lycée Pierre-Aragon à Muret. Enfin, dans l'Aude et les Pyrénées-Orientales, les syndicats de l'éducation nationale rejoignent à leur tour le mouvement dès demain. De rassemblement, 10h30 devant le portail des Jacobins à Carcassonne. Même heure devant la sous-préfecture du côté de Narbonne. À Tarbes, une autre mobilisation ce soir. C'est une marche citoyenne organisée pour réclamer cette loi renforcée contre les violences sexuelles et sexistes. Le Centre départemental des droits des femmes et des familles appelle au rassemblement à 19h devant la cour judiciaire. Le cortège rejoindra ensuite les places Jean Jaurès et de Verdun. Les organisateurs demandent une loi intégrale accompagnée de moyens supplémentaires pour la justice, la santé, l'éducation et les associations qui accompagnent les victimes. La mobilisation intervient alors que le projet de loi poursuit son parcours au Parlement cette semaine. La justice ouvre ses portes au public justement ce soir à Carcassonne à l'occasion de la Nuit du Droit. Le palais de justice propose pour la deuxième année un procès fictif joué par de vrais professionnels de la justice. Cette fois, le public suivra une audience en comparution immédiate pour des violences commises sur fond d'alcool jusqu'au délibéré. Une soirée pédagogique est destinée à mieux comprendre le fonctionnement de la justice et le rôle de chacun lors d'un procès. Rendez-vous de 20h à 22h au palais de justice de Carcassonne. Et puis enfin, on part en montagne. Elles ont connu la maladie et gravissent désormais des sommets. Dans les Pyrénées-Orientales, l'association des femmes au sommet accompagne des femmes touchées par le cancer dans un défi sportif et humain. Toute l'année, une dizaine de participantes s'entraînent progressivement à la randonnée sans niveau requis, avec un objectif: atteindre un sommet à plus de 3000 mètres. Une façon de sortir du quotidien des traitements, de retrouver la nature, de reprendre confiance. La prochaine saison débute le 18 octobre avec en ligne de mire une ascension du Mont Buette en juin 2027. C'est la fin de cette édition. Merci de l'avoir suivi.
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4: Et pour la météo de cet après-midi, fini les nuages en plaine ou très peu de nuages en plaine et le brouillard qui se dissipe, avec du soleil quand même principalement cet après-midi sur une grande partie de nos plaines. Quelques nuages qui donneront 2-3 gouttes de pluie sur nos montagnes, surtout des averses possibles sur le bord de la mer Méditerranée. Encore cet après-midi, comme sur les terres, des PO et de l'Aude par endroits, ça va faire du bien tout ça. 23 degrés côté température à Prades cet après-midi, il fera 24 degrés à Dreuil et à Lavelanet, on prévoit 23 degrés à Limoux et à Alette-les-Bains pour l'après-midi, 25 degrés à Bagnères-de-Bigorre.
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1: Excellent début de semaine, j'espère que le week-end s'est bien passé. Si vous venez de nous rejoindre, vous êtes sur les routes de l'Aude, de l'Andorre, des Pyrénées-Orientales ou de l'Ariège. Éteint jusqu'à 13h, c'est au cœur des Pyrénées avec vos bons plans. Et à l'occasion d'Octobre Rose ici tout le mois sur Pyrénées FM, vous nous envoyez vos bons plans. Priorité bien sûr pour le soutien Octobre Rose, pyrénéesfm.com dans la rubrique Contact. On part dans les Hautes-Pyrénées du vendredi 9 au dimanche 11 octobre à Tarbes avec le parc des expositions de Tarbes qui accueille le salon Habitat Immobilier et Rénovation. Vendredi et samedi de 10h à 20h et puis le dimanche de 10h à 19h, un concept de réunir au même endroit les professionnels de la maison, de la construction et de la décoration. On part en Ariège à Varilhes samedi 10 octobre également, cette fois-ci à 19h, la médiathèque de Varilhes lance la fête du cinéma d'animation avec la projection de Falcon Express, film qui sera suivi d'une rencontre avec Jean-Christian Tassi qui est co-réalisateur. C'est gratuit, sans réservation et accessible dès 6 ans. Le retour de la musique avec Emmanuel Moire.
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1: C'est au cœur des Pyrénées, dans un instant sur Pyrénées FM, c'est le clin d'œil en Cerdagne avec Claire Viva Pro, les bons plans qui continuent comme tous les jours entre 11h et 13h. Direction Carcassonne dans l'Aude avec ce samedi 10 octobre de 21h à 23h30, une soirée live au Croco Bleu à Carcassonne avec Beyond Brazilian Stories. Le concept est bien revisiter les grands maîtres de la musique brésilienne, de Milton Nascimento à Hermanto Pasquale, avec une couleur jazz, foie, saxophone, flûte et percussion. C'est une sortie parfaite pour ceux qui aiment les concerts intimistes, exigeants mais très chaleureux. Alors, le Croco Bleu se trouve au 135 Terre Avenue Franklin Roosevelt. Voici Flo de la Vega sur Pyrénées FM et bien sûr le clin d'œil en Cerdagne et l'information avec la rédaction.
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1: En Cerdagne-Capcir, l'association Solidarité Action fait du permis de conduire un outil d'insertion créé en 2020 à Bolcaire. Son auto-école solidaire accompagne notamment les personnes en parcours d'insertion ou en situation de handicap avec des cours adaptés et une aide dans les démarches administratives et le financement. L'association propose aussi des remises à niveau pour les seniors et mène des actions de prévention routière. De belles initiatives ici en Cerdagne-Capcir. À Forum, maintenant, une conférence débat s'est tenue vendredi soir autour des enjeux de la fréquentation touristique. Elle portait sur la manière de concilier l'accueil des visiteurs, la préservation des espaces naturels et le dynamisme économique du territoire. La rencontre était animée par Vincent Viès, professeur en aménagement et urbanisme à Toulouse Jean Jaurès, spécialiste des politiques de montagne et de la surfréquentation. Pendant une heure, il a présenté différents enjeux liés à l'attractivité des territoires de montagne. Et puis enfin, au musée de Cerdagne à Sainte-Léocadie, la visite se modernise avec un nouvel audioguide numérique. Gratuit, accessible par QR code et disponible en 4 langues. Il propose 19 étapes pour découvrir l'histoire et le patrimoine de la Cerdagne jusqu'au jardin potager de Calmatéou. C'est la fin de cette édition. Merci de l'avoir suivie.

0: Et l'information, c'est avec Elsa Ruot. Bonjour.
1: Bonjour, bonjour à tous. Les lycéens ont repris leur mouvement devant de nombreux établissements. 413 selon le décompte du ministère de l'Éducation. Des incidents ont éclaté notamment à Toulouse, à Lille et à Paris. Le lycée Vauquelin dans le 13e arrondissement a été attaqué. Les élèves et les équipes ont dû être confinés. Les cours ont été suspendus. C'est le cas aussi aujourd'hui dans plus de 400 lycées pour des raisons de sécurité. Et c'est le début d'une nouvelle semaine de mobilisation pour dénoncer les conditions d'enseignement avec demain une journée d'action nationale. Ce sera à l'appel également des étudiants et de plusieurs syndicats d'enseignants. Enfin, le PS appelle aussi officiellement à manifester ce mardi aux côtés des lycéennes et des lycéens. Dans l'actu également, la crise du logement en Espagne vire à la crise politique. Le Premier ministre annonce ce matin des élections législatives anticipées dans moins de 2 mois. Elles auront lieu le 29 novembre. Cela fait suite au rejet des mesures pour le logement par le Parlement vendredi dernier. Dans une allocution, le socialiste Pedro Sanchez dit vouloir obtenir une majorité bien plus large progressiste pour continuer à transformer l'Espagne. En France, le début du procès d'un homme de 29 ans qui se revendique masculiniste et fasciste. Il est jugé devant la cour d'assises de Paris pour extorsion sexuelle et actes de torture et de barbarie. Suspecté d'avoir contraint au moins 13 adolescentes à se mutiler via la plateforme en ligne Discord. L'accusé, un étudiant indien qui vivait à Antibes, encourt la prison à perpétuité. Son procès se tient à huis clos jusqu'à vendredi. 2 joueurs de club de foot de Nancy placés en détention provisoire. On l'apprend ce matin du procureur. Ils ont été mis en examen pour viol en réunion pour des faits commis il y a une dizaine de jours sur une jeune femme de 22 ans. L'AS Nancy Lorraine n'a pas encore réagi. Et puis place ce soir au 4e et dernier match de l'équipe de France de foot pour

0: Ce rassemblement de la Ligue des Nations, c'est de nouveau contre la Belgique, cette fois au Stade de France. Les Bleus avaient battu les Belges 1-0 la semaine dernière. Coup d'envoi, c'est à 20h45. Et c'est la fin de ce flash. Bonne journée.
1: Zoom sur l'actualité de la Principauté d'Andorre sur Pyrénées FM avec Cadena Pyrénéca d'Andorra.
2: Aujourd'hui, deux principautés pour le prix d'une. Depuis quelques semaines, la principauté d'Andorre compte 90 000 habitants et résidents. Alors d'un côté, il y a celles et ceux qui se réjouissent de la belle dynamique du pays, et de l'autre, cette croissance peut inquiéter. La deuxième principauté, c'est bien sûr Monaco, et coïncidence de date, on vient de célébrer la 10 000e naissance monégasque. Monaco compte près de 40 000 habitants, dont 10 000 sont de nationalité monégasque. La mairie de Monaco se réjouit de ce chiffre historique des naissances qui témoigne d'une évolution remarquable du pays. La 10 000e monégasque s'appelle Anna. Le prince Albert et son épouse Charlène ont été voir et complimenter les parents. Revenons en principauté d'Andorre pour les premières retombées après l'annonce que la principauté sera bientôt reliée par avion à Paris, à Nice, à Lyon et plus tard la Bretagne. Les professionnels du tourisme, notamment l'association hôtelière, les agences de voyage et l'ensemble du tissu économique du pays considèrent ces nouvelles liaisons depuis l'aéroport de La Seu comme une très bonne nouvelle. Cette desserte du marché français est très importante. Le porte-parole du syndicat hôtelier estime que ce sont de bonnes nouvelles, de bonnes perspectives de développement. Plus il sera facile de rejoindre le pays, plus nous aurons la possibilité, dit-il, d'accéder à de nouveaux marchés et de diversifier notre offre touristique.
1: Un grand merci à notre partenaire Cadena Pyrénéca d'Andorra pour son clin d'œil à l'actualité de la Principauté sur Pyrénées FM. 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
1: C'est au cœur des Pyrénées jusqu'à 13h, comme tous les jours, entre 11h et 13h. Je vous souhaite un bon début de semaine. Avec Narbonne dans l'Aude, ce samedi 10 octobre à 18h au théâtre. Eh bien, c'est théâtre et cinéma, exactement, à la scène nationale Grand Narbonne. Il y a L'Endormi. Alors, c'est un spectacle entre théâtre et rap, pensé pour le jeune public dès 9 ans, avec un sujet fort. Une fille comprend peu à peu que son grand frère est en danger après une rixe. Sur scène, les voix, la musique et le récit se croisent pour parler de famille, de violence, mais aussi de reconstruction. Rendez-vous de Avenue Maître Hubert Mouly, c'est à Narbonne. Julien Doré pour la suite de votre playlist sur Pyrénées FM.
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1: C'est au cœur des Pyrénées. Rendez-vous demain ici, même heure, même endroit. Et en plus, cette semaine, on vous gâte. En plus de ça, vous allez découvrir un nouveau lieu à 11h30 dans les petits plats sur Pyrénées FM avec Clairvy et Valérie qui nous emmènent à Toulouse à la découverte de l'hôtel Le Consul et de son restaurant Le Cénacle. Alors tout au long de la semaine, hein, avant de vous faire découvrir ce lieu à 11h30, son univers et sa table. Et en plus, on vous offre un menu pour deux personnes au Cénacle. 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Resto par SMS au 7 14 15. Le retour de la musique sur Pyrénées FM, l'actualité également à 13h. Et voici Patrick Fury juste avant.
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Il est 13h. 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
1: Bonjour à toutes et tous. Plus de 400 lycées concernés depuis ce matin par des actions et des perturbations selon le ministère de l'Éducation. C'est moins que la semaine dernière, mais le mouvement des lycéens se poursuit dans plusieurs villes, avec de nouveau des tensions devant certains établissements et plusieurs dizaines d'interpellations. Notez qu'à Lens, un élève de 15 ans a été gravement blessé à la main ce matin après avoir ramassé une grenade de désencerclement. Et la Ligue des droits de l'homme prend la parole aujourd'hui sur ce mouvement et dénonce une dérive globale par rapport à l'état de droit. La présidente de la LDH pointe notamment le non-respect du cadre légal lors de certaines interventions des forces de l'ordre. L'examen va reprendre cet après-midi à l'Assemblée pour la loi intégrale contre les violences sexistes et sexuelles. Depuis jeudi, les députés discutent ce texte très attendu par les associations féministes. Elles continuent leur mobilisation. Une manifestation aura lieu en fin de journée à Paris depuis la place Vendôme jusqu'à l'Assemblée nationale. La reprise de la ligne ferroviaire entre Rouen et Caen ce matin. Retour à la normale pour le trafic. Plus de 3 semaines après le déraillement d'un train en Seine-Maritime, il avait fait une quarantaine de blessés, dont un grave. 300 mètres de voies ferrées ont été changés. L'enquête, elle, se poursuit. Une personne sur 10 risque de tomber dans la précarité alimentaire dans la décennie à venir. C'est le résultat d'une étude sur l'extrême pauvreté publiée aujourd'hui et basée sur les données des Restos du Cœur. Le taux de chômage et l'inflation des loyers figurent parmi les principaux facteurs qui font basculer les Français dans des situations de précarité profonde. Et puis, il lance la saison des Nobel. Le prix Nobel de médecine a été attribué à des chercheurs américains et allemands. Ils récompensent leurs travaux sur l'optogénétique, une technique de neurosciences qui étudie avec la lumière comment les cellules nerveuses façonnent les souvenirs, les émotions et les comportements dans le cerveau. Demain, c'est le Nobel de physique qui sera annoncé à la mi-journée par l'Académie suédoise. Et c'est la fin de cette édition. Très bon début d'après-midi.
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0: Et ce matin, 6h-10h dans le réveil des Pyrénées, Claire Duvapron, on a parlé évidemment des manifestations des lycéens, mais pas que ce matin et tout au long de cette semaine, encore des manifestations demain aussi.
1: Ça reprend demain effectivement. Alors aujourd'hui en Haute-Garonne, la mobilisation aussi se poursuit. 12 lycées de Toulouse et Muret sont fermés avec les cours assurés à distance. Plusieurs rassemblements syndicaux avec les professeurs également qui rejoignent le mouvement des lycéens. Ce sera demain à Toulouse. Le rendez-vous est donné à 11h, place Saint-Sernin, 10h devant le lycée Pierre Aragon à Muret, dans l'Aude et les Pyrénées-Orientales. Également plusieurs rassemblements demain, 10h30. Du côté de Narbonne, ce sera la sous-préfecture et à Carcassonne, au portail des Jacobins.
0: Merci Carviva Pro. Je vous rappelle qu'on a parlé ce matin d'un incendie qui s'est passé dans la nuit à Aigne, dans un chalet au pied de la station du Cambre d'Aze, avec des panneaux photovoltaïques dessus. D'ailleurs, Carviva Pro, c'est ça on en a parlé ce matin.
1: C'est ça, avec un incendie du côté d'Aigne.
0: C'est ça, d'Aigne. Des travaux aussi, ça c'est Gilles qui nous en a parlé. Attention à la sortie de Bellepêche, route de Plaigne. Il faut être prudent parce que c'est juste après un virage, il y a un feu clignotant, donc prudence. Et puis je vous ai emmené à La Roque-d'Olme, on a eu un accident cette nuit aussi sur la place de la Cabanette. Et il reste des hydrocarbures sur la route, donc prudence à vous toutes et vous tous qui traversez La Roque-d'Olme. On a parlé aussi des averses de ce week-end, de grosses averses que nous avons eues sur le bord de la mer Méditerranée. Heureusement, sans dégâts. Vous l'avez dit, Claire Viva Pro, et peut-être, et encore, c'est sûr, quelques gouttes ici cet après-midi, ça va faire du bien à nos terres. Pas trop d'averses partout ailleurs, si ce n'est 3-4 gouttes dans nos montagnes. La baisse des températures devrait être de la partie à la fin de la semaine, où là, on aura des températures automnales. 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

0: Cet après-midi, fini les nuages en pleine ou très peu de nuages en pleine et le brouillard qui se dissipe avec du soleil quand même, principalement cet après-midi sur une grande partie de nos plaines. Quelques nuages qui donneront 2-3 gouttes de pluie sur nos montagnes, surtout des averses possibles sur le bord de la mer Méditerranée. Encore cet après-midi, comme sur les terres, des PO et de l'Aude par endroits, ça va faire du bien tout ça. 23 degrés côté température à Prades cet après-midi, il fera 24 degrés à Dreuil et à Lavelanet, on prévoit 23 degrés à Limoux et à Alette-les-Bains pour l'après-midi, 25 degrés à Bagnères-de-Bigorre.
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Il est 14h. 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
1: Bonjour à toutes, bonjour à tous. Le ministre de l'Éducation dans un lycée de Guyancourt dans les Yvelines cet après-midi. En plein mouvement de contestation, Édouard Geffray et Sabrina Roubache, la ministre déléguée chargée de l'enseignement, échangent avec des proviseurs qui organisent les cours en distanciel, ceux dont les établissements sont fermés. Les ministres doivent ensuite rencontrer des personnels et des élèves. Et selon le ministère de l'Éducation, à la mi-journée, 413 lycées en France étaient concernés par des actions et des perturbations. C'est moins que jeudi et vendredi dernier. Une grande journée de mobilisation est annoncée pour demain. Après 3 débats, c'est le dernier jour pour s'inscrire, pour participer à la primaire de la gauche social-démocrate. Le premier tour aura lieu le week-end prochain pour désigner le candidat unique à l'élection présidentielle de l'an prochain. 5 candidats sont en lice. Raphaël Glucksmann, Jérôme Guedj, Ségolène Royal, Emmanuel Morel et Olivier Faure, le premier secrétaire du Parti Socialiste qui dit espérer 100 000 votants. En Espagne, Pedro Sanchez, fragilisé, convoque de nouvelles élections législatives. Le Premier ministre espagnol fait face à un rejet massif des mesures que son gouvernement a présentées pour sortir de la crise du logement. Le chef du gouvernement dit vouloir obtenir une plus large majorité, alors que l'opposition est en tête dans les sondages. Ces élections anticipées auront lieu le 29 novembre. Cette alerte de l'ONU face aux chaleurs extrêmes, elle représente un danger accru pour les femmes enceintes. C'est ce qu'a déclaré le chef de l'ONU Climat aujourd'hui lors d'une réunion préparatoire avant la COP31 le mois prochain. On observe de plus en plus de naissances prématurées, de décès de nouveau-nés, de malformations et de complications maternelles en lien direct avec la hausse des températures. Enfin, deuxième journée des mondiaux de judo à Bakou et les deux Français en lice ce matin, Daiki Bouba et Kelvin Rey, ont été éliminés. Les premières grosses têtes d'affiche françaises sont attendues demain, notamment Johan Benjamin Gaba. C'est la fin de ce flash. Bon après-midi.
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2: Merci à vous. Dans un instant, les grandes affaires criminelles du Sud. Patrick Gogel, René Germa, vous nous emmenez dans le Lauragais. Et là, c'est Christophe Maé. Je me lâche sur Pyrénées.

0: Notre rendez-vous s'appelle Les grandes affaires criminelles du Sud et c'est avec l'écrivain Patrick Cojol. Bonjour Patrick Cojol.
1: Bonjour René Girmin.
0: Vous nous avez intitulé l'histoire du jour, l'affaire Abraham. Alors nous sommes dans le Lauragais. Le Lauragais, c'est la limite de l'Aude et de la Haute-Garonne.
1: Exactement, René Girmin, nous sommes plus exactement à Juze, un petit village du Haut-Lauragais, non loin de Saint-Félix, en 2024. Et un mystère à ce jour, toujours non éclairci. Nous sommes le 3 février. Le sexagénaire Christian Abraham quitte son domicile au petit matin pour rejoindre un chantier de maçonnerie situé non loin de là, au petit village de Montgaillard-Lauragais. Ce chantier, Christian n'y arrivera jamais. Pas de nouvelles, pas de réponse aux appels. Bien sûr, sa compagne s'inquiète et appelle les gendarmes. 4 jours plus tard, Christian Abraham est retrouvé mort à proximité d'un champ par un agriculteur. La dépouille est recouverte de feuilles mortes. À quelques centaines de mètres se trouve son véhicule, porte ouverte et clé sur le contact. Une casquette en sang et un couteau gisent tout près de lui. Aussitôt, les gendarmes de la section recherche de Toulouse sont saisis en flagrance. L'autopsie, oui bien sûr, révèle une entaille de 22 cm au niveau du cou, ainsi que des plaies au niveau du visage, du poignet et des mains. Le 13 février, un juge est nommé.
0: La question paraît peut-être très simple, meurtre ou suicide ?
1: Et oui, René Girmin, pas facile pour le procureur, pas de souci. C'est un suicide par automutilation. Hypothèse débouchant sur un réquisitoire aux fins de non-lieu en avril 2026, mais hypothèse jugée farfelue par sa sœur Magali et son époux, Paul. On a décidé de changer d'avocat et de faire appel à Roger Marc Moreau. Marc Moreau, oui, le célèbre criminaliste parisien. Vous comprenez, on a vite compris que l'instruction voulait conclure à un suicide. Or, il y a tout de même un corps enfoui sous les feuilles, une blessure de plus de 22 cm. Et si l'autopsie précise qu'il n'y a pas de blessure défensive, il y a tout de même une coupure de 3 cm au niveau du pouce et de l'index. Roger Marc Moreau, sur place, lui aussi, est convaincu que la thèse du suicide ne tient pas. À l'évidence, c'est un dossier que l'on ne peut pas classer comme ça. Des pistes n'ont pas été explorées en profondeur. Et il y a plusieurs faits troublants, précise le criminaliste. À l'évidence, c'est un dossier que l'on ne peut pas classer comme ça, après seulement 2 ans d'instruction. Faits troublants, oui, peut-être, puisque un balai de plusieurs véhicules a été aperçu les jours précédant la disparition de Christian Abraham. Sans compter ses témoins, qui affirment que le véhicule Kangoo de la victime a été déplacé dans la nuit du 2 au 3 février. Et puis sur le couteau, il n'y a aucune trace papillaire, aucun ADN. Christian Abraham aurait-il enfilé des gants pour se suicider ? Et ceci, se serait-il ensuite volatilisé dans la nature ? Non, tout cela est impensable.
0: Voici le début de l'enquête. Des éléments nouveaux, Patrick Cojol, vont arriver. Nous allons le voir dans un instant.
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28: Retour dans le Lauragais dans un instant avec vous, Patrick Cojol, René Germain, pour les grandes affaires criminelles du Sud, deuxième partie. Et tout ceci juste après Michael Jackson en ce moment.

0: Les grandes affaires criminelles du Sud, aujourd'hui l'affaire Abraham avec Patrick Cojol. Alors nous en étions avec un corps de sexagénaire découvert, la gorge tranchée, pas d'empreinte, pas d'ADN, et l'enquête va prendre, Patrick Cojol, une nouvelle direction.
1: Et oui, René Girma, car il apparaît que Christian Abraham menait en fait une double vie. Compagnon fidèle d'un côté, mais adepte de l'autre, de soirées travesties. Bref, Christian Abraham était bisexuel. Les agendas retrouvés chez lui révéleront ainsi que celui-ci avait de nombreux rendez-vous dans des clubs libertins de Haute-Garonne et des Pyrénées-Orientales. De fait, il menait une vie parallèle depuis plusieurs années sous le pseudonyme de Christelle 66 et fréquentait des réseaux sociaux spécialisés à travestis. Nous l'ignorions, indique sa sœur et son beau-frère. Nous l'avons appris avec l'avancée de l'enquête. Mais alors, l'homme aurait-il fait une mauvaise rencontre? Sa mort serait-elle liée à une soirée libertine? Bien sûr, les gendarmes vont travailler sur l'hypothèse, mais sans résultat manifeste. Fatigués de si peu d'avancées, Magali et Paul décident alors de participer à l'émission de télévision de Julien Courbet, Appel à témoins. Nous sommes le 2 juin 2026. Quelques témoignages, oui, mais rien de notable. Et là encore, rien. Ou du moins pas grand-chose. Mais alors, suicide? Meurtre? Certes, Christian Abraham avait des dettes. 50 000 euros de dettes donc envers des organismes sociaux. Quelques soucis de santé aussi, la maladie de Fabry, une pathologie qui entraîne une accumulation de graisse dans les cellules et qui endommage les organes, reins, cœur et système nerveux. Mais pourquoi ce scénario? Mais d'un autre côté, pourquoi cacher un corps sous un tas de feuilles et laisser un couteau et un véhicule à proximité? Aujourd'hui encore, plusieurs années après les faits, l'affaire Christian Abraham demeure l'un des dossiers les plus troublants de ces dernières années en Haute-Garonne. Double vie, sexualité clandestine, rencontres anonymes, possibles tensions personnelles et morts violentes, tous les ingrédients d'un véritable mystère judiciaire sont réunis. Faute de preuves définitives, la justice a tout de même pris un réquisitoire aux fins de non-lieu et a, depuis peu, refermé le dossier.
0: Voilà un dossier donc refermé. Autre dossier, Patrick Cojol, c'est votre dernier bouquin, De givre et de sang, c'est aux éditions TDO.
1: Et un livre qui est nominé à Toulouse pour l'art du Sud pour le prix de l'embouchure, René Girma.
0: Tous nos compliments, Patrick Cojol.

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2: Et je vous emmène à Dreuil, en Ariège. Dimanche, c'est la fête de la châtaigne, une journée gourmande et festive avec 500 kilos de châtaigne grillée, de la restauration sur place et le retour des grillades. Vous pourrez également profiter d'un grand vide-grenier, d'une foire artisanale, d'un spectacle d'hypnose, de magie dedans, sans oublier le manège pour les enfants et une exposition.

0: Activités pour toute la famille. Et puis je vous emmène à Quillan pour terminer cet agenda sur le parking de l'espace Qatar pour le vide-grenier et la bourse au livre de la nouvelle association La Guinguette Salingro. C'est toute la journée de dimanche et vous êtes attendues nombreuses et nombreux. 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
1: Vous êtes bien sur Pyrénées FM, il est 15h.
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0: voici l'info nationale et internationale. Bonjour.
1: Bonjour à tous. Moins de lycées perturbés ce lundi par rapport à la semaine dernière. On en compte plus de 400 selon le ministère de l'Éducation. Des incidents ont éclaté notamment à Paris, à Lyon, à Toulouse. À Lens, un jeune de 15 ans a eu la main arrachée par une grenade des forces de l'ordre. Le procureur de Béthune indique que l'IGPN, l'inspection générale de la police nationale, a été saisie pour faire toute la lumière sur les circonstances des faits. Et le ministre de l'Éducation, Édouard Geffray, est dans un lycée des Yvelines cet après-midi. Il a adressé sur place son soutien absolu au personnel et dénoncer des actes de très grande violence et des situations inacceptables. Le club de foot de Nancy réagit après la mise en examen de deux de ses joueurs pour viol en réunion. Deux joueurs de son équipe réserve placés en détention provisoire. Le club indique prendre pleinement la mesure de la gravité de ces faits et ajoute attendre la décision de la justice avant de prendre toute mesure à l'encontre des joueurs concernés. Après Romain Bouvier, Loïc Le Priol lui aussi annonce qu'il fait appel de sa condamnation. Ils avaient tous les deux été jugés en septembre pour l'assassinat de Federico Martín Aramburu, l'ex-rugbyman argentin. Loïc Le Priol avait écopé de 26 ans de prison. Il y aura donc un second procès dans cette affaire. Utiliser votre téléphone en conduisant peut vous faire perdre votre permis. La mesure entre en vigueur dès aujourd'hui. Elle était déjà en expérimentation dans une vingtaine de départements depuis plusieurs mois. Les automobilistes contrôlés avec leur téléphone dans la main, en plus d'une amende et d'un retrait de 3 points, risquent désormais partout une suspension immédiate de leur permis de conduire entre 15 jours et 6 mois. Et puis en football, finir sur une bonne note, c'est l'objectif de l'équipe de France pour son dernier match de la trêve internationale. Les Bleus affrontent la Belgique au Stade de France, 3 jours après leur nul contre l'Italie et 1 semaine après leur victoire à Bruxelles. Les Français avaient gagné 1-0 lundi dernier. Le coup d'envoi, c'est à 20h45. Et c'est la fin de cette édition. Bon après-midi.
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0: Merci pour ces informations, on vous retrouve dans 1 heure. J'espère que vous avez passé un bon week-end. Moi, week-end plutôt malade avec mon petit loup qui toussait, qui ne dort pas, les joies d'être parent. Mais tout va bien, je vais vous parler de bonnes nouvelles, de rire, d'événements à venir et puis bien sûr de cadeaux avant d'aller se balader partout chez nous. On va aller à Auzat, on va aller où ça, à Alzonne aussi, on va aller à Carcassonne, on va aller du côté des Pyrénées-Orientales, bref, on va se balader, vous l'avez compris. Alors dans les prochaines minutes, je parle de votre cadeau, mais avant, place à la musique avec Gims qui arrive, et Madonna, on l'adore ici sur Pyrénées FM.
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0: La star Lady Gaga sur Pyrénées FM. Merci d'être là. On commence l'émission ensemble. Je rappelle, on est ensemble jusqu'à 15h. 15h, n'oubliez pas. La bodega. En attendant, je vous parle de votre cadeau. 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Allez, dans les prochaines minutes, on accueille Claire Viva Pro et Rémi J sur Pyrénées FM.
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0: et vous êtes toujours avec moi sur Pyrénées FM. On continue notre tour des bons plans dans un instant, mais là on parle d'association, on parle de permis de conduire aussi avec vous, Claire Vivapro.
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2: En Cerdagne-Cap-Cir, l'association Solidarité Action fait du permis de conduire un outil d'insertion créé en 2020 à Bolcaire. Son auto-école solidaire accompagne notamment les personnes en parcours d'insertion ou en situation de handicap avec des cours adaptés et une aide dans les démarches administratives et le financement. L'association propose aussi des remises à niveau pour les seniors et mène des actions de prévention routière. De belles initiatives ici en Cerdagne-Cap-Cir. À Forum, maintenant, une conférence débat s'est tenue vendredi soir autour des enjeux de la fréquentation touristique. Elle portait sur la manière de concilier l'accueil des visiteurs, la préservation des espaces naturels et le dynamisme économique du territoire. La rencontre était animée par Vincent Viès, professeur en aménagement et urbanisme à Toulouse-Jean Jaurès, spécialiste des politiques de montagne et de la surfréquentation. Pendant une heure, il a présenté différents enjeux liés à l'attractivité des territoires de montagne. Et puis enfin, au musée de Cerdagne à Sainte-Léocadie, la visite se modernise avec un nouvel audioguide numérique gratuit, accessible par QR code et disponible en 4 langues. Il propose 19 étapes pour découvrir l'histoire et le patrimoine de la Cerdagne jusqu'au jardin potager de Calmatéou. C'est la fin de cette édition. Merci de l'avoir suivi.
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0: Et Pyrénées FM, vous êtes toujours avec moi, Lucie, pour vous accompagner dans le grand bol d'air. Là, je vous propose qu'on fasse un tour dans l'Aude avec un festival qui porte plutôt bien son nom, le Festival de l'air à l'imaginaire. Alors, ça commence jeudi jusqu'à dimanche à Bra, mais aussi dans des communes alentours comme Castelnaudary, La Grasse, Alzone. 4 jours placés sous le signe de la création de l'environnement. Au programme, vous avez des auteurs, des illustrateurs, des expositions, des lectures aussi, des ateliers, plein de spectacles. Bref, si vous avez envie de sortir, de découvrir des artistes, de faire travailler un petit peu votre imagination, vous allez où? Eh bien, vous allez à Braham ou dans les communes alentours pour ce festival. Je vois qu'il va y avoir plusieurs lieux, Place du Foirail, à Braham, au Café Associatif aussi. Pas mal de cafés associatifs du côté de Braham. Ça, c'est bien sympa, le Festival de l'air à l'imaginaire. Merci beaucoup Fanny pour cette information. Vous aussi comme Fanny, hein, n'hésitez pas à nous écrire sur le Facebook de la radio. Maëlle arrive et puis Matmatas sur Pyrénées FM.
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0: Kérène FM, si on faisait un petit détour à Sorat en Ariège, pourquoi donc ? Eh bien, le cabaret Coxcac installe son chapiteau et propose trois soirées, donc jeudi, vendredi, samedi, sur la place de la Rande à 20h30, la place de la Rande à Sorat, avec au programme musique, théâtre, poésie burlesque, avec une bonne dose de fantaisie. C'est typiquement le genre de sortie. Vous ne savez pas exactement ce qui vous attend, mais vous risquez de partir avec le sourire. Ils débarquent avec leur caravane en Ariège. Je vois, c'est un collectif en fait qui réunit plusieurs compagnies, Tête de Mule. Il y a aussi Terre à Terre, ce cabaret burlesque et musical, même théâtre, cirque, poésie sous un chapiteau. Et ils seront à Sorat à partir de jeudi. Je vous en mets un petit morceau.
1: Bienvenue au cabaret Kochka. Nous allons vous demander de vous rapprocher de l'entrée, de sortir vos tickets que vous allez pouvoir composter.
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0: Et voilà un petit extrait de ce cabaret qui sera à Sorat en Ariège, chez nous, place de la Rande, à partir de jeudi dès 20h30. Allez, on va partir avec la fête avec Amir juste après ça sur Pyrénées FM.
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0: voici l'info nationale et internationale. Bonjour.
1: Bonjour à toutes et tous. Un lycéen actuellement hospitalisé dans un état grave à Lens. Il a été grièvement touché à la main ce matin par une grenade lors d'une action devant son établissement. Les circonstances restent à préciser selon le maire. L'IGPN, la police des polices, est saisie. Dans une tribune dans Libération cet après-midi, la secrétaire générale de la CGT appelle le gouvernement à en finir avec la répression du mouvement lycéen. Pour Sophie Binet, c'est du jamais vu, au moins depuis mai 68. Et alors que la mobilisation se poursuit dans plus de 400 lycées, le ministre de l'Éducation Édouard Geffray est en déplacement dans un établissement de la région parisienne. Le ministre a dénoncé des actes de très grande violence ces derniers jours. L'examen reprend à l'Assemblée nationale pour la loi intégrale contre les violences sexistes et sexuelles. Depuis jeudi, les députés discutent ce texte. Le vote est prévu la semaine prochaine. Les associations féministes, elles, continuent leur mobilisation. Une manifestation aura lieu à partir de 18h30 depuis la place Vendôme à Paris. Des rassemblements sont aussi prévu devant les tribunaux partout en France. L'hôpital de Nantes dans la tourmente. Deux nouveau-nés sont morts à cause d'infections nosocomiales depuis l'été 2025. D'autres ont contracté des méningites. Le CHU a confirmé ce matin cette information et précise qu'il va faire appel à des experts indépendants en risques infectieux pour procéder à une nouvelle analyse et tenter d'endiguer la prolifération des bactéries. Le second tour de la présidentielle au Brésil aura lieu d'ici 3 semaines, le 25 octobre. Et il se jouera entre Flavio Bolsonaro, le fils de l'ancien président d'extrême droite qui a créé la surprise hier, et Lula, le président sortant, devancé au premier tour de plus de 2 millions de voix. À 80 ans, il brigue un quatrième mandat. Enfin, il lance la saison des Nobel. Le prix Nobel de médecine a été attribué à des chercheurs américains et allemands par l'Académie suédoise. Il récompense leurs travaux sur l'optogénétique, une technique de neurosciences qui utilise la lumière pour étudier le cerveau. Très bon après-midi.
0: Merci beaucoup pour ces informations. On se retrouve dans un instant pour toujours continuer notre petite balade de nos départements. Je vous emmènerai à Matemal pour le week-end prochain. Vous avez une fête très très sympa. Vous allez adorer. Puis les Mystères de Pyrénées arrivent 16h10. Vous le savez, je vous pose des questions. Vous avez la réponse. Vous m'appelez ici. On va passer encore un bon moment ensemble. J'ai quoi donc pour vous ? Je vous propose Superbus. C'est parti. 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

0: Un magnifique chanson de Claudio Capeo sur Pyrénées FM. Merci d'être là, merci de passer l'après-midi avec moi dans le Grand Bol d'Air, ici pour vous accompagner jusqu'à 19h. Je vous parlais de Mathemal, et oui, le week-end prochain, donc ce week-end, là, samedi et dimanche, toute la journée de samedi et dimanche dans les rues du village, vous avez des animations musicales, des fanfares, sur le parvis de la mairie aussi, pour les plus jeunes, vous avez du maquillage, des manèges en bois, des jeux en bois, des balades à dos d'âne aussi, ça vraiment sympa. Vous commencez directement le samedi matin dès 9h avec le marché de producteurs de patates, et oui, parce que je rappelle, c'est la fête de la patate, si je le dis pas aussi, fête de la patate à Mathemal tout le week-end avec plein d'animations. Je vois que dès 10h au foyer communal, vous avez des expositions de photos, des projections de films, à la salle des réunions place de la mairie, plein d'expositions aussi, près du cimetière vous avez des lancements de festivités avec je vois quoi donc, ah oui, ben oui, les balades à dos d'âne, ça je l'ai dit, des jeux en bois sur le parvis de la mairie, vous avez bien sûr de quoi grignoter sur place pour la fête de la patate à Mathemal. C'est tout le week-end, samedi et dimanche, dans tout les rues du village, ça va être génial. Allez, les mystères de Pyrénées, on en parle dans un instant, et puis on accueille The Police avant, c'est dans quelques minutes sur Pyrénées FM. On reste ensemble jusqu'à 19h.
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0: merci d'être à l'écoute de Pyrénées FM, toujours avec vous derrière le micro dans le Grand Bol d'Air.
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0: Et oui, c'est l'heure, la compagnie des mystères de Pyrénées. L'heure de vous poser des questions, des énigmes. Vous avez la réponse, vous m'appelez ici au standard. Aujourd'hui, on veut savoir quel est le sommet le plus réputé et le plus haut d'Ariège. Je vous donne des petites propositions. Il y a le pic du Mont Calme, le Mont Valier ou le pic d'Estas. Vous avez la réponse, vous m'appelez ici au standard 05 61 44 4x0. Christophe Maé arrive pour la musique et puis France Gall sur Pyrénées FM.
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0: La la la la la la la. Elton John sur Pyrénées FM. Merci d'être là. On poursuit ensemble notre émission avec un cadeau. 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Ça a commencé tous les jours à 11h30. Taylor Swift arrive pour la musique et Étienne Daho nous retrouve juste après ça sur Pyrénées FM.
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1: Il est 17h sur Pyrénées FM.
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1: Je vous le rappelle qu'il y avait des travaux à Saint-Martin-Lalis au niveau de la falaise du tunnel. La route devait être en travaux, mais ça y est, elle a réouvert. Et puis sinon, dans la région toulousaine, ça bouchonne pas mal à cette heure-ci avec du monde sur les grands axes. Du monde de Pinjustaré à Pinsaguel dans la traversée d'Auterive, c'est compliqué. Hein. Même chose dans la traversée de Muret en Ariège, route de mirepoix à Pamiers, vous avez du monde, avenue du Jeune-Maille également, ça bloque cet après-midi, donc soyez bien vigilants.
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1: L'info nationale et internationale, c'est tout de suite. Bonsoir.
3: Bonsoir à toutes et tous. Des actions encore nombreuses dans les lycées aujourd'hui, mais en baisse par rapport à la semaine dernière. Le ministre de l'Éducation a rencontré cet après-midi des représentants de personnel et de lycéens à Guyancourt dans les Yvelines. Et sur place, Édouard Geffray dit souhaiter une reprise des cours dès mercredi et annonce des concertations dans les établissements pour que les élèves et les enseignants puissent s'exprimer. Pour la journée d'action prévue demain, le ministre estime qu'elle est légitime. Il appelle à ce qu'elle se déroule dans le calme. L'Union nationale lycéenne a appelé à un acte 3 ce mardi. C'est suivi également par les étudiants et plusieurs syndicats d'enseignants. Eux suspendent leur mouvement. Les électriciens et les gaziers ont obtenu le maintien du tarif argent, le tarif préférentiel pour lequel ils se mobilisaient depuis plusieurs semaines. Les syndicats de l'énergie ont reçu un courrier du gouvernement qui précise qu'il ne retiendra en 2027 aucune évolution ayant un impact sur leur fiche de paie. L'intersyndicale salue une victoire. C'est le dernier jour pour s'inscrire, pour participer à la primaire de la gauche. Le premier tour aura lieu le week-end prochain pour désigner le candidat unique à l'élection présidentielle de l'an prochain. 5 candidats sont en lice. Raphaël Glucksmann, Jérôme Guedj, Ségolène Royal, Emmanuel Morel et Olivier Faure, le premier secrétaire du Parti Socialiste qui dit espérer 100 000 votants. Les Espagnols appelés aux urnes dans moins de 2 mois. Le premier ministre Pedro Sanchez a annoncé ce matin la dissolution du Parlement et des élections législatives anticipées fin novembre. Le socialiste n'avait pas obtenu la majorité lors du dernier scrutin il y a 3 ans. La crise du logement l'a finalement contraint à prendre cette décision alors que les récentes mesures annoncées avaient été rejetées par le Parlement. Enfin, les Bleus de retour au Stade de France. L'équipe de France joue son 4e match de Ligue des Nations ce soir. C'est contre la Belgique et ça démarre à 20h45 avec à la clé la tête du groupe A. Dans l'autre match, l'Italie reçoit la Turquie. Et c'est la fin de cette édition. Très bonne fin d'après-midi.
1: Et puis après l'info nationale, c'est l'info de chez nous. Avec vous, Claire Viva Pro, bonsoir.
4: Bonsoir à toutes et à tous. La mobilisation lycéenne continue de gagner du terrain dans les Pyrénées. En Ariège, le préfet et l'inspecteur d'académie appellent les familles au dialogue. Après plusieurs dégradations et incidents signalés autour des blocus, des enseignants contestent cette version et mettent en cause les interventions policières. En Haute-Garonne, 12 lycées de Toulouse et Muret ont été fermés aujourd'hui avec des cours assurés à distance. Avant une journée de grève et de manifestation dès demain, dans l'Aude et les Pyrénées-Orientales, les syndicats de l'éducation nationale rejoignent aussi le mouvement avec d'autres rassemblements prévus à 10h30 à Carcassonne et à Narbonne. À Tarbes, une marche citoyenne est organisée ce lundi, 19h, pour réclamer une loi renforcée contre les violences sexuelles et sexistes. Le Centre départemental des droits des femmes et des familles appelle au rassemblement devant le tribunal judiciaire. Le cortège va rejoindre d'ici quelques instants les places Jean Jaurès et de Verdun. Les organisatrices demandent notamment une loi intégrale accompagnée de moyens supplémentaires pour la justice, la santé, l'éducation et les associations qui accompagnent les victimes. La mobilisation intervient alors que le projet de loi poursuit son parcours au Parlement cette semaine. La contestation contre l'autoroute A69, sinon on repart de plus belle. Les opposants à l'autoroute Castres-Toulouse ont 2 rendez-vous au programme. Mercredi, devant la cour d'appel à Toulouse, où sera examiné leur recours contre la modification des autorisations environnementales du chantier. Et puis ce week-end, un nouveau week-end de mobilisation entre Toulouse et Castres. En parallèle, le préfet du Tarn a interdit les rassemblements dans un rayon de 200 mètres autour du tracé de l'A69 du 8 au 11 octobre pour prévenir les troubles à l'ordre public. Direction l'Aude maintenant. Maintenant à Carcassonne où donner à manger aux pigeons peut désormais coûter cher. La mairie vient de prendre un arrêté pour interdire leur nourrissage ainsi que celui d'autres oiseaux considérés comme nuisibles. L'objectif est de limiter la prolifération, les dégradations sur les bâtiments. Le non-respect de l'arrêté peut être sanctionné par une amende. À noter que le règlement sanitaire départemental de l'Aude interdit déjà de nourrir les pigeons dans les lieux publics. Et puis enfin, la fête est annoncée déjà aux Angles. La Tramuntana Bandas Festival prépare son retour. Ce sera au mois de mars du 12 au 14 avec un partenariat renforcé avec le célèbre festival de bandas de Condon. Après avoir attiré plus de 1500 festivaliers cette année, le rendez-vous promet plusieurs nouveautés. Le refuge des festaillères passe au samedi midi, tandis que le vendredi soir devient une soirée d'ouverture. Et le samedi, place aux bandas, bien sûr, aux concerts et à la fête jusqu'au bout de la nuit. Et ce, à 2100 mètres d'altitude. C'est la fin de cette édition. Merci de l'avoir suivi.
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1: La journée de demain sera assez douce mais variable avec de belles éclaircies dans l'ensemble, un ciel plutôt chargé dans l'après-midi, des averses aussi possibles dans l'ensemble de nos départements. Les températures seront autour de 16 à 27 degrés, notamment à Léran. Il fera entre 16 et 26 degrés demain après-midi, 19 à 24 pour Quillan, 22 à 27 du côté de Bayonne. Et on termine avec Prades, il fera 17 à 21 degrés.
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1: Et on poursuit cette belle après-midi ensemble avec un spectacle de variété. Ce sera le 10 octobre, donc ce week-end au marché couvert de Lavelanet. Je vois que vous avez l'entrée qui est à 7 euros. C'est une association qui vous propose ce spectacle, Si on chantait, spectacle de variété. Je rappelle, le 10 octobre à 20h30 au marché couvert de Lavelanet. Je vais essayer d'avoir la responsable à l'antenne de Pyrénées FM. Ce serait bien sympa. Allez, d'autres infos comme ça, eh bien, vous n'hésitez pas, vous m'appelez ici au standard 05 61 44 4x0. Pour la musique, j'ai Vianney et David Esposito sur Pyrénées FM.
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0: on passe l'après-midi ensemble. On est dans le Grand Bol d'Air. Je vous propose qu'on fasse un tour dans l'Aude avec un festival de l'air à l'imaginaire. Alors ça commence jeudi à Bram, et pas seulement à Bram, il y a Castelnaudary, La Grasse, Alzonne aussi qui fête ce festival de l'air à l'imaginaire. 4 jours placés sous le signe de la création de l'environnement. Vous allez avoir au programme des auteurs qui seront présents, des illustrateurs, des expositions, de la lecture aussi, des ateliers, plein de spectacles. Bref, si vous avez envie de sortir, de découvrir des artistes, de faire travailler un petit peu votre imagination, eh bien rendez-vous place du Foirail à Bram. Ce sera à partir de jeudi. Et je rappelle, c'est aussi pas seulement à Bram, hein, il y a Castelnaudary, Alzonne et La Grasse. Dans les prochaines minutes, on retrouve Claire Viva Pro, mais avant, c'est Florent Pagny sur Pyrénées FM.
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0: d'être là sur Pyrénées FM, d'être là avec moi dans le Grand Bol d'Air jusqu'à 19h. On poursuit notre émission ensemble avec l'Air Viva Pro. On part là à Puy-Valador.
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2: À Puy-Valador, dans les Pyrénées-Orientales, c'est la fin d'une époque. La commune est en train de démonter l'ensemble des installations de son ancienne station de ski. Remontées mécaniques, pylônes et autres structures métalliques sont progressivement retirées de la montagne pour laisser place à un espace rendu à la nature. Une opération qui représente environ 100 000 euros pour la commune, mais qui devrait aussi lui permettre d'éviter de lourds frais d'entretien. À elle seule, la révision du télésiège aurait coûté près de 800 000 euros. La station créée en 1980 avait déjà connu plusieurs fermetures et tentatives de relance, notamment en 2019, avant de finalement s'arrêter définitivement. Puy-Valador n'est pas un cas isolé au Puigmal. Des installations devenues obsolètes sont toujours présentes depuis l'échec de la relance en 2023. Même situation à Mossette, où d'anciennes remontées mécaniques rouillent depuis plusieurs décennies. Et le démantèlement n'est pas toujours obligatoire pour les stations les plus anciennes. Puy-Valador fait donc le choix de tourner définitivement la page
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1: Avenue de Mirepoix à Verniolles, vous avez du monde. Avenue Général Leclerc aussi, à Foix, ça coince en ce moment. Même chose à Coussa. Vous avez un petit peu de monde dans la traversée d'Axe-les-Thermes, Mérins-les-Valses, ça va ce soir, du monde aussi. De Portet-Puy-Morins à l'Hospitalet, je rappelle que vous nous écoutez ici sur le 90.7. Oui, oui, vous entendez le téléphone. Eh bien, j'arrive.
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0: Et on passe la fin d'après-midi ensemble sur Pyrénées FM. À Revel, la ville vient d'inaugurer un tout nouveau jardin sportif. L'idée en fait est plutôt sympa, hein, réunir le sport, la santé, le bien-être dans un même lieu. On y trouve des terrains pour pratiquer plein de sports différents, des espaces de fitness, de musculation, c'est accessible à tout le monde. L'objectif en fait c'est d'inciter les habitants de Revel à bouger davantage, quel que soit leur âge, leur niveau, tout en profitant d'un espace convivial en plein air. Bref, à Revel, j'ai envie de dire, le sport devient aussi un véritable outil de santé, de bien-être au quotidien. Ça, ça fait bien plaisir que nos communes et nos villages bougent. On va partir en musique dans les prochaines minutes avec quelqu'un qu'on adore, hein, Renaud, avec Mistral Gagnant. Ça fait bien longtemps qu'on ne l'a pas écouté ici. On l'écoute juste après ça sur Pyrénées FM. Bel après-midi.
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1: Et en plaine, en montagne, c'est Pyrénées FM, il est 18h.
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1: Avec vous sur les routes, 05 61 44 4x0. Pas mal de monde sur le périphérique toulousain ce soir au niveau d'Ampalo. Même chose à la sortie de Balma, soyez prudents. En arrivant de Limoux, je rappelle qu'il y a le radar entre Limoux et Alette-les-Bains. Carcassonne, ça ralentit au niveau des Félines. Et puis je sais qu'il y a des travaux, au niveau de Salvert entre Pamiers et le Vernet d'Ariège. Je rappelle qu'il y a une construction de la déviation. Soyez bien prudents.
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1: Et place à l'info nationale et internationale. Bonsoir.
2: Bonsoir à toutes, bonsoir à tous. Une reprise des cours des mercredis dans les lycées, c'est ce que souhaite le ministre de l'Éducation. Édouard Geffrey, en déplacement dans un établissement, indique que 190 élèves ont été blessés depuis le début du mouvement. À Lens, ce matin, un jeune de 15 ans a eu la main arrachée par une grenade des forces de l'ordre. Le procureur indique que l'IGPN, l'inspection générale de la police nationale, a été saisie. Et le mouvement qui a touché aujourd'hui près de 600 lycées doit continuer demain, avec notamment plusieurs syndicats aux côtés des lycéens et des étudiants. Objectif, les protéger, selon Sophie Binet, secrétaire générale de la CGT. Notez aussi que l'intersyndicale appelle aujourd'hui à une grande mobilisation dans le public comme dans le privé. La CGT, FO ou encore la CFDT lancent une journée d'action et de grève le 5 novembre prochain pour les salaires et pour l'emploi. Utiliser votre téléphone en conduisant peut vous faire perdre votre permis. La mesure est en vigueur dès aujourd'hui, après avoir été testée dans une vingtaine de départements. En plus de l'amende et du retrait de 3 points du permis de conduire, les automobilistes surpris en train d'utiliser leur téléphone risquent une suspension immédiate de leur permis entre 15 jours et 6 mois. Il y aura un second procès pour le meurtre de Federico Martina Rambourou. Après Romain Bouvier, Loïc Le Priol lui aussi annonce qu'il fait appel. Il avait été condamné pour l'assassinat de l'ex-rugbyman argentin à 26 ans de prison fin septembre. L'AS Nancy Lorraine réagit après la mise en examen de 2 joueurs de son équipe réserve pour viol en réunion. Le club de foot indique prendre pleinement la mesure de la gravité des faits et ajoute attendre la décision de la justice avant de prendre toute mesure à l'encontre des joueurs concernés. Enfin, c'est le dernier rendez-vous de la trêve internationale. L'équipe de France reçoit la Belgique ce soir. C'est pour la 4e journée de la Ligue des Nations et c'est à 20h45 au Stade de France. Au même moment, l'Italie reçoit la Turquie dans l'autre match du groupe A. Voilà pour l'info. Bonne fin de journée.
1: Et puis après l'info nationale, c'est l'info de chez nous. Avec vous, Claire Vive à Pro. Bonsoir.
3: Bonjour à toutes et à tous. Nouveau rebondissement dans l'affaire Jubilard avec des ossements retrouvés lors de nouvelles fouilles dans le Tarn. Ils ont été découverts mercredi et jeudi près de Mayoque, là où le corps de Delphine Jubilard avait déjà été retrouvé au mois de juillet. Les analyses sont en cours pour déterminer leur nature et doivent livrer leurs premiers résultats rapidement. Cette découverte intervient alors qu'une reconstitution judiciaire s'est tenue vendredi entre Cagnac-les-Mines et Mayoque. Cédric Jubilard, récemment passé aux aveux, a détaillé sa version des faits, mais ses explications sont vivement contestées par les avocats et les parties civiles. Le ton monte sinon autour de la mobilisation lycéenne dans les Pyrénées, en Ariège, face aux dégradations, menaces et incendies de mobilier urbain signalés ces derniers jours. Le préfet et l'inspecteur d'académie ont adressé une lettre directement aux parents d'élèves. Ils appellent au dialogue et à des mobilisations pacifiques. Une position contestée par des enseignants à Pamiers qui estiment que les interventions des forces de l'ordre ont contribué aux tensions. En Haute-Garonne, la mobilisation se poursuit aussi. 12 lycées de Toulouse et Muret sont fermés aujourd'hui avec les cours assurés à distance et plusieurs syndicats appellent à la grève et aux manifestations dès demain. À Toulouse, rendez-vous à 11h place Saint-Cernin, 10h devant le lycée Pierre-Aragon à Muret. Enfin, dans l'Aude et les Pyrénées-Orientales, les syndicats de l'éducation nationale rejoignent à leur tour le mouvement dès demain. 2 rassemblements sont prévus à 10h30 devant le portail des Jacobins à Carcassonne et devant la sous-préfecture à Narbonne. Direction l'Aude maintenant, où la protection civile muscle son dispositif pour faire face aux catastrophes. L'association vient de se doter de 2 poids lourds, l'un pour les opérations techniques comme le pompage ou le déblaiement, l'autre pour l'hébergement d'urgence avec une capacité d'accueil allant jusqu'à 550 personnes. 2 tentes gonflables de 36 mètres carrés viennent compléter cet arsenal. Des moyens qui doivent permettre aux bénévoles d'intervenir rapidement auprès des sinistrés, alors que l'année dernière, ils ont déjà réalisé près de 25 000 heures de bénévolat. Et puis enfin, ce week-end, le dessin était à l'honneur en Cerdagne, des deux côtés de la frontière, et le temps d'un dessin. Cyril Biès, notre correspondant, a troqué son micro pour un crayon.
4: Vous pouvez nous parler de cette journée de dessin franco-catalan et cette rencontre que nous avons ici au musée de Sainte-Léocadie.
5: Et j'habite à Barcelone avec les Urban Sketching. Nous faisons beaucoup de rencontres. Et il y avait une fois que nous avions parlé avec les copains de Urban Sketches Toulouse. Alors on a dit que ce serait super bien de se rencontrer sur le Périnée parce que c'était à moitié. C'était 2 heures de Toulouse et 2 heures de Barcelone. Très bon motif pour se rencontrer, pour dessiner ensemble. Ça, c'était l'origine de la rencontre. Et l'année dernière, on avait fait la première édition grâce à un musée de Cerdagne qui nous a accueillis. Et nous aimerons beaucoup de le continuer à le faire. Aujourd'hui, nous sommes à la côte française et demain, on va à Volvire.
3: Il a rencontré 3 participantes très motivées par ce week-end.
4: Je vais profiter d'Isabelle, de Laure et de Muriel. Alors, vous venez d'où ?
6: Moi, je viens de l'Aveyron,
7: Toulouse,
6: alors d'ici.
4: Qu'est-ce que vous venez chercher dans ces journées de dessin transfrontalière ici au musée de Cerdagne ?
7: Du dessin, un peu de nature.
6: Moi, du dessin, des rencontres et des nouvelles techniques.
8: Des techniques et puis regarder autrement les paysages et la Cerdagne.
3: Gwendalys, qui anime un atelier, nous parle d'une technique bien particulière.
4: Est-ce que vous pouvez nous expliquer un petit peu l'atelier que vous allez animer aujourd'hui ?
9: Oui, c'est un atelier de cyanotype sur le vif. Donc ça mêle le dessin sur le vif et la technique du cyanotype, qui est une technique de révélation par la lumière du soleil, en fait. On obtient un bleu de Prusse, très beau. Donc c'est pas du tout habituel de travailler le cyanotype comme ça, parce que normalement c'est une pratique plutôt d'intérieur, photographique, ou pour faire des impressions de plantes. Et là, on a la chance d'avoir un magnifique jardin exceptionnel qui est entretenu par Anaïs. Donc, on va pouvoir émêler et le dessin, les plantes et la technique du cyanotype. Voilà, c'est un peu inédit.
3: On retrouve le mot de la fin avec Anaïs, artiste en Cerdagne.
4: Anaïs, comment s'est passée cette journée de dessin ici au musée de Cerdagne ?
10: Eh ben super, on a eu autant d'engouement à l'organiser et aussi les gens qui sont venus que l'année dernière. Il y a eu vraiment pas mal de personnes, je dirais entre 80 et 100 personnes sur la journée, dispatchées le matin après le café de bienvenue sur 3 ateliers. Et puis l'après-midi s'est bien passé aussi avec du dessin libre autour du musée et un joli chemin de table en fin de journée.
3: Une deuxième édition des carnets de Cerdagne qui, une fois de plus, ont su fédérer la France, mais aussi l'Espagne, autour de cette passion commune du dessin et les paysages de Cerdagne. De belles rencontres et des œuvres plus belles les unes que les autres. C'est la fin de cette édition. Merci de l'avoir suivi.
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1: La journée de demain sera assez douce mais variable avec de belles éclaircies dans l'ensemble, un ciel plutôt chargé dans l'après-midi, des averses aussi possibles dans l'ensemble de nos départements. Les températures seront autour de 16 à 27 degrés, notamment à Léran. Il fera entre 16 et 26 degrés demain après-midi, 19 à 24 pour Quillan, 22 à 27 du côté de Bayonne. Et on termine avec Prades, il fera 17 à 21 degrés.
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1: En effet, merci d'être avec moi. On se retrouve dans un instant avec Stéphanie Leborn, notre journaliste. Je rappelle, il y a eu des blocus des lycéens un petit peu partout chez nous et en Ariège. On en parle dans un instant avec le procureur de l'Ariège, Olivier Mouisset. On en parle ici à l'antenne de Pyrénées FM. Mais avant, place à la musique avec Gérald de Palmas sur Pyrénées FM.
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0: Merci d'être là. On poursuit notre émission ici sur Pyrénées FM avec les blocus. Et oui, je rappelle, dans le cadre des blocus de lycée en Ariège, 6 gardes à vue ont lieu depuis le début des événements. Donc 5 concernent des mineurs. Le procureur de l'Ariège, Olivier Mouxet, fait le point au micro de Stéphanie Leborne. On l'écoute.
1: Oui, en effet, 6 gardes à vue sont intervenus depuis le début des événements que vous connaissez. Un majeur, 5 mineurs, des gardes à vue ont été levés, il y en a 2 pour le moment, une personne a été convoquée devant le tribunal correctionnel puisqu'il s'agissait d'un majeur, et un mineur dont la garde à vue a été prolongée voici quelques instants devrait être présenté demain au tribunal.
2: Des scènes qu'on n'a pas l'habitude de voir ici en Ariège, vous l'avez précisé tout à l'heure, une partie en tout cas des casseurs ou des personnes interpellées ou qui vont l'être, on ne sait pas encore, ont le visage masqué.
1: Oui, c'est exact. Les policiers ont fait état lors de ces événements d'une partie d'individus avec le visage dissimulé qui ont jeté des projectiles sur eux et qui ont incendié des poubelles. Comme je vous l'ai expliqué, différentes enquêtes sont ouvertes. Pour le moment, nous nous sommes occupés des individus qui avaient été identifiés et des enquêtes se poursuivent pour permettre d'identifier ceux qui justement se sont livrés à ces exactions avec le visage dissimulé et je suis sûr qu'on arrivera à en identifier certains et à ce moment-là nous apporterons la réponse pénale appropriée.
2: Parmi les enquêtes, des menaces de mort sur un proviseur et des messages haineux sur les réseaux sociaux.
1: Donc là aussi, effectivement, nous avons été avisés hier de ces faits. Donc nous avons ouvert une enquête. Une première interpellation a eu lieu. Le mineur a été remis en liberté et nous sommes en train de chercher à identifier d'autres personnes impliquées dans cette affaire. Et le moment venu, je pense qu'on pourra demander une confrontation pour que chacun d'eux puisse s'expliquer librement sur les faits qui leur sont reprochés.
0: Les enquêtes se poursuivent, notamment pour identifier les auteurs des violences et des menaces, ont indiqué les autorités. Allez, on va ensemble sur les routes dans les prochaines minutes. On se retrouve dans quelques minutes.
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2: Un radar sur la route nationale 20 entre Aix et Mérins. Attention, dans la traversée de Sayagouz, en Conflans, il y a des travaux sur la départementale 66 exactement à Riassirac. N'oubliez pas le radar entre Limoux et Alette-les-Bains. Et puis toujours ces travaux au niveau de Salvert entre Pamiers et le Vernet d'Ariège.
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2: Et place à l'info nationale et internationale. Bonsoir.
3: Bonsoir à toutes, bonsoir à tous. Une reprise des cours des mercredis dans les lycées, c'est ce que souhaite le ministre de l'Éducation. Édouard Geffrey, en déplacement dans un établissement, indique que 190 élèves ont été blessés depuis le début du mouvement. À Lens, ce matin, un jeune de 15 ans a eu la main arrachée par une grenade des forces de l'ordre. Le procureur indique que l'IGPN, l'Inspection Générale de la Police Nationale, a été saisie. Et le mouvement qui a touché aujourd'hui près de 600 lycées doit continuer demain, avec notamment plusieurs syndicats aux côtés des lycéens et des étudiants. Objectif, les protéger, selon Sophie Binet, secrétaire générale de la CGT. Notez aussi que l'intersyndicale appelle aujourd'hui à une grande mobilisation dans le public comme dans le privé. La CGT, FO ou encore la CFDT lancent une journée d'action et de grève le 5 novembre prochain pour les salaires et pour l'emploi. Utiliser votre téléphone en conduisant peut vous faire perdre votre permis. La mesure est en vigueur dès aujourd'hui, après avoir été testée dans une vingtaine de départements. En plus de l'amende et du retrait de 3 points du permis de conduire, les automobilistes surpris en train d'utiliser leur téléphone risquent une suspension immédiate de leur permis entre 15 jours et 6 mois. Il y aura un second procès pour le meurtre de Federico Martina Rambourou. Après Romain Bouvier, Loïc Le Priol lui aussi annonce qu'il fait appel. Il avait été condamné pour l'assassinat de l'ex-rugbyman argentin à 26 ans de prison fin septembre. L'AS Nancy-Lorraine réagit après la mise en examen de 2 joueurs de son équipe réserve pour viol en réunion. Le club de foot indique prendre pleinement la mesure de la gravité des faits et ajoute attendre la décision de la justice avant de prendre toute mesure à l'encontre des joueurs concernés. Enfin, c'est le dernier rendez-vous de la trêve internationale. L'équipe de France reçoit la Belgique ce soir. C'est pour la 4e journée de la Ligue des Nations et c'est à 20h45 au Stade de France. Au même moment, l'Italie reçoit la Turquie dans l'autre match du groupe A. Voilà pour l'info. Bonne fin de journée.
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5: Et je vous emmène à Dreuil, en Ariège. Dimanche, c'est la fête de la châtaigne, une journée gourmande et festive avec 500 kilos de châtaigne grillée, de la restauration sur place et le retour des grillades. Vous pourrez également profiter d'un grand vide-grenier, d'une foire artisanale, d'un spectacle d'hypnose, de magie, de danse, sans oublier le manège pour les enfants et une exposition de tracteurs et de voitures anciennes. À Foix, c'est le retour de la foire de la Barguillère tout le week-end. C'est la 17e édition de 10h à 18h. Ça se passe évidemment sur les allées de Vilotte et sur le champ de Mars, avec la présence des animaux, des éleveurs, les producteurs et les artisans locaux. Plein d'animations. Il y aura également des engins agricoles, du matériel forestier, j'en passe, et des meilleurs. Dans les Pyrénées-Orientales, à Matemal, c'est la fête de la patate ce week-end, de 9h à 16h, avec les producteurs, les artisans, le traditionnel ramassage de pommes de terre, des démonstrations de chiens de troupeau, des animations musicales, des activités pour toute la famille. Et puis je vous emmène à Quillan pour terminer cet agenda sur le parking de l'espace Qatar pour le vide-grenier et la bourse au livre de la nouvelle association La Guinguette Salingros. C'est toute la journée de dimanche et vous êtes attendus nombreuses et nombreux à Quillan. 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
2: Et puis il y a le vide-grenier, je vois le vide-grenier d'automne et marché opus. Ce sera à Saint-Jean-du-Falga le 18 octobre prochain. On va parler sport, l'info sport arrive dans quelques minutes, mais là c'est riche avec Claudio Capéo sur Pyrénées FM. Belle soirée.
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1: Ce matin, Emmanuel de l'association Agir pour les animaux, était là dans le réveil des Pyrénées. Donc forcément, on a parlé des chats, des chiens à adopter tout simplement en ce moment. On a parlé de son calendrier et on a parlé aussi du loto des animaux. Loto, je rappelle, avec l'association Agir pour les animaux. Ça vous intéresse tout ça? Eh bien, rendez-vous tous les dimanches matin avec Emmanuel et n'hésitez pas à aller faire un tour sur notre Facebook de la radio. Il y a des infos sur cette association. Allez, Gamine arrive pour la musique dans les prochaines minutes. Et puis là, on parle sport. Bonsoir.
2: Bonsoir à tous. Dernier match des Bleus en cette trêve internationale. Journée sans médaille pour les Français aux Mondiaux de judo. Et une scène surréaliste au tournoi de tennis de Tokyo. C'est l'actu sport du jour. Le foot, l'équipe de France accueille la Belgique ce soir au Stade de France pour son dernier match de cette longue trêve internationale. Les Bleus qui restent sur un match nul face à l'Italie. C'est peut-être donc une finale avant l'heure dans le groupe A de la Ligue des Nations. Zinedine Zidane devrait une nouvelle fois faire des changements dans son 11 de départ, et ce sera peut-être une habitude à prendre avec le nouveau sélectionneur qui souhaite aussi tester les derniers arrivés. Jules Koundé, le défenseur tricolore, trouve cela logique.
3: Il y a toujours eu de la concurrence en équipe de France, on a un vivier de grande qualité. Concernant les nouveaux joueurs, c'est le coach leur demande d'être eux-mêmes. S'ils sont ici, c'est qu'il y a une raison, c'est parce qu'ils ont fait du bon travail en club et il leur demande juste de reproduire, de se sentir à l'aise. Il y en a beaucoup qui se connaissaient aussi déjà, de par les sélections jeunes, de par les clubs dans lesquels ils évoluent. Donc l'intégration se passe bien, je pense qu'ils sont tous à l'aise. Et l'objectif pour eux, c'est voilà de démontrer ce qu'ils démontrent en club.
2: France-Belgique, c'est ce soir au Stade de France. Les Bleus s'étaient imposés 1-0 la semaine dernière à Bruxelles. À suivre aussi ce soir notamment Italie-Turquie dans le groupe de la France. Pas de médaille aujourd'hui pour les Français aux Mondiaux de judo à Bakou. Les deux Français en lice aujourd'hui, Daiki Bouba et Kelvin Ray, ont été éliminés ce matin. Demain, les espoirs reposent sur les épaules de Sarah Léonie Sizik et de Johan Benjamin Gaba, le clan tricolore qui compte une médaille, le bronze hier de Shirin Boukli. Le tennis, une scène incroyable à Pékin. Daniil Medvedev a été disqualifié après avoir envoyé une balle dans la tête d'un spectateur suite à un geste d'humeur. Le Russe quitte la demi-finale par la petite porte et c'est donc Novak Djokovic qui se qualifie. Le Serbe disputera la 146e finale de sa carrière face à l'Australien Alex de Minaur. Bonne soirée.
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19: 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Allez, Faouzia arrive et là c'est Gamine.

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1: Belle soirée avec nous sur Pyrénées FM, il est 19h.
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1: Aïe, aïe, aïe, ça bouchonne pas mal ce soir à Pamiers, avenue Alsace-Lorraine. L'avantage, c'est qu'on passe plus de temps ensemble, hein, si vous êtes dans la voiture. Allez, un peu plus loin, de Vernajoul à Saint-Paul-de-Jarras. Ça circule lentement ce soir. Vous avez effectivement un petit accrochage, je vois. Soyez vigilants si vous passez par là. Carcassonne, il y a du monde aussi sur la départementale 6161 au niveau de la sortie de Castelnaudary. Et pour finir, je vois qu'il y a quelques véhicules à l'entrée d'Hauterive. En arrivant de Toulouse, levez le pied.
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1: L'info nationale et internationale, c'est tout de suite. Bonsoir.
2: Bonsoir, bonsoir à tous. Mobilisation en baisse dans les lycées, mais de nouveaux faits de violence. À Lens, un élève de 15 ans s'est fait arracher la main ce matin alors qu'il tentait d'évacuer une grenade de désencerclement. L'IGPN a été saisie. Au total, 190 lycéens auraient été blessés selon le décompte d'Edouard Geffray, le ministre de l'Éducation nationale, qui a annoncé que 589 établissements ont été perturbés aujourd'hui. Pour tenter de faire retomber la pression, écoutez les lycéens. Après la lettre de Sébastien Lecornu et les 5 grands chantiers lancés, le ministre de l'Éducation propose la mise en place d'une plateforme en ligne pour récolter les revendications des élèves. En attendant, une nouvelle journée de mobilisation est prévue demain. À l'appel des syndicats étudiants, un rassemblement doit se tenir à Paris à 14h, place de la République. De nombreuses manifestations sont prévues aussi devant les lycées partout dans le pays. Les lycéens qui ne seront pas seuls. Les syndicats d'enseignants invitent également les professeurs à rejoindre le mouvement à travers une intersyndicale. Une autre journée de grève est prévue dans le public, comme dans le privé, le 5 novembre prochain. Dans l'actualité également, cet incendie à bord du porte-avions Charles de Gaulle ce matin. Le navire français est en révision sur la base navale de Toulon. Le feu aurait pris dans un local technique. Aucun blessé n'est à déplorer et les installations nucléaires n'ont pas été touchées, annonce la préfecture maritime. Dernier jour pour vous inscrire à la primaire de la gauche. Si vous souhaitez participer, le premier tour aura lieu le week-end prochain. Afin de désigner le candidat unique à la présidentielle l'année prochaine, 5 candidats sont en lice, Raphaël Glucksmann, Jérôme Guedj, Ségolène Royal, Emmanuel Morel et Olivier Faure. Le premier secrétaire du PS espère 100 000 votants. Les Bleus de retour au Stade de France, l'équipe de Zinedine Zidane joue son 4e match de Ligue des Nations ce soir. C'est contre la Belgique et ça démarre à 20h45 avec à la clé la tête du groupe A. Dans l'autre match, l'Italie reçoit la Turquie. La prochaine journée dans cette compétition se tiendra le 12 novembre. Bonne soirée à tous.
1: Et puis après l'info nationale, c'est l'info de chez nous. Avec vous, Claire Vive à Pro, bonsoir.
3: Bonsoir à toutes et à tous. La mobilisation lycéenne continue de gagner du terrain dans les Pyrénées. En Ariège, le préfet et l'inspecteur d'académie appellent les familles au dialogue. Après plusieurs dégradations et incidents signalés autour des blocus, des enseignants contestent cette version et mettent en cause les interventions policières. En Haute-Garonne, 12 lycées de Toulouse et Muret ont été fermés aujourd'hui avec des cours assurés à distance. Avant une journée de grève et de manifestation dès demain, dans l'Aude et les Pyrénées-Orientales, les syndicats de l'éducation nationale rejoignent aussi le mouvement avec d'autres rassemblements prévus à 10h30 à Carcassonne et à Narbonne. À Tarbes, une marche citoyenne est organisée ce lundi, 19h, pour réclamer une loi renforcée contre les violences sexuelles et sexistes. Le Centre départemental des droits des femmes et des familles appelle au rassemblement devant le tribunal judiciaire. Le cortège va rejoindre d'ici quelques instants les places Jean Jaurès et de Verdun. Les organisatrices demandent notamment une loi intégrale accompagnée de moyens supplémentaires pour la justice, la santé, l'éducation et les associations qui accompagnent les victimes. La mobilisation intervient alors que le projet de loi poursuit son parcours au Parlement cette semaine. La contestation contre l'autoroute A69, sinon on repart de plus belle. Les opposants à l'autoroute Castres-Toulouse ont 2 rendez-vous au programme. Mercredi, devant la cour d'appel à Toulouse, où sera examiné leur recours contre la modification des autorisations environnementales du chantier. Et puis ce week-end, un nouveau week-end de mobilisation entre Toulouse et Castres. En parallèle, le préfet du Tarn a interdit les rassemblements dans un rayon de 200 mètres autour du tracé de l'A69 du 8 au 11 octobre pour prévenir les troubles à l'ordre public. Direction l'Aude, maintenant à Carcassonne, où donner à manger aux pigeons peut désormais coûter cher. La mairie vient de prendre un arrêté pour interdire leur nourrissage, ainsi que celui d'autres oiseaux considérés comme nuisibles. L'objectif est de limiter la prolifération, les dégradations sur les bâtiments. Le non-respect de l'arrêté peut être sanctionné par une amende. À noter que le règlement sanitaire départemental de l'Aude interdit déjà de nourrir les pigeons dans les lieux publics. Et puis enfin, demain, la fête est annoncée déjà aux Angles. La Tramuntana Bandas Festival prépare son retour. Ce sera au mois de mars du 12 au 14 avec un partenariat renforcé avec le célèbre festival de bandas de Condon. Après avoir attiré plus de 1500 festivaliers cette année, le rendez-vous promet plusieurs nouveautés. Le refuge des festaillères passe au samedi midi, tandis que le vendredi soir devient une soirée d'ouverture. Et le samedi, place aux bandas, bien sûr, aux concerts et à la fête jusqu'au bout de la nuit. Et ce, à 2100 mètres d'altitude. C'est la fin de cette édition. Merci de l'avoir suivi.
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1: La journée de demain sera assez douce mais variable avec de belles éclaircies dans l'ensemble, un ciel plutôt chargé dans l'après-midi, des averses aussi possibles dans l'ensemble de nos départements. Les températures seront autour de 16 à 27 degrés, notamment à Léran. Il fera entre 16 et 26 degrés demain après-midi, 19 à 24 pour Quillan, 22 à 27 du côté de Bayonne. Et on termine avec Prades, il fera 17 à 21 degrés.
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1: Merci beaucoup d'avoir été avec moi sur Pyrénées FM. Prenez soin de vous et à demain.
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1: Bonsoir à toutes et à tous. 5060 personnes placées en garde à vue, c'est le nombre d'arrestations depuis le début du mouvement des lycéens. À ce stade, 1802 personnes font l'objet de poursuites selon le ministère de la Justice, 319 adultes, des majeurs donc, et 1483 mineurs. 14 placements en détention provisoire ont été ordonnés concernant 10 majeurs et 4 mineurs. La reprise des cours dans les lycées est espérée dès mercredi, c'est ce que souhaite le ministre de l'Éducation. Édouard Geffray indique que 190 élèves ont été blessés depuis le début du mouvement. À Lens, ce matin, un jeune de 15 ans a eu la main arrachée par une grenade des forces de l'ordre. Aujourd'hui, près de 600 lycées au total ont été impactés par les manifestations. Demain, une nouvelle journée de mobilisation est attendue à l'appel des syndicats étudiants ici. Les enseignants sont appelés aussi par les syndicats de l'éducation à rejoindre le mouvement et faire grève. Notez aussi que l'intersyndicale appelle à une grande mobilisation dans le public comme dans le privé le 5 novembre prochain. Sur le plan économique, l'euro au plus bas face au dollar, baisse historique depuis 17 mois. Les marchés qui émettent des craintes sur la dette française, elle atteint des niveaux records. Un euro vaut désormais 1,12$ contre 1,20$ encore en janvier. Les taux d'intérêt de la France sont au plus haut depuis 2002. À l'international, toujours Donald Trump accuse l'Ukraine de faire monter les prix des carburants. Sur son réseau social, le président américain explique « Ce qui fait monter l'essence, ce n'est plus le détroit d'Hormuz, puisqu'un nombre record de barils en sort presque tous les jours, mais le mot raffinerie parce que celles de la Russie sont bombardées par l'Ukraine. » Fin de citation. Les États-Unis font aussi face à la hausse des prix à la pompe. En Île-de-France, les tarifs du pass Navigo en hausse l'an prochain. L'annonce de Valérie Pécresse, la présidente de la région parisienne, où cet abonnement est utilisé pour les transports en commun. Plus 2,60€ en janvier, le pass Navigo passera à 93,40€. Enfin, c'est le dernier rendez-vous de la trêve internationale. L'équipe de France reçoit la Belgique ce soir pour la 4e journée de la Ligue des Nations. Coup d'envoi à 20h45 au Stade de France. Bonne soirée à tous.
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3: Aujourd'hui, deux principautés pour le prix d'une. Depuis quelques semaines, la Principauté d'Andorre compte 90 000 habitants et résidents. Alors d'un côté, il y a celles et ceux qui se réjouissent de la belle dynamique du pays, et de l'autre, cette croissance peut inquiéter. La deuxième principauté, c'est bien sûr Monaco, et coïncidence de date, on vient de célébrer la 10 000e naissance monégasque. Monaco compte près de 40 000 habitants, dont 10 000 sont de nationalité monégasque. La mairie de Monaco se réjouit de ce chiffre historique des naissances, qui témoigne d'une évolution remarquable du pays. La 10 000e monégasque s'appelle Anna. Le prince Albert et son épouse Charlène ont été voir et complimenter les parents. Revenons en principauté d'Andorre pour les premières retombées après l'annonce que la principauté sera bientôt reliée par avion à Paris, à Nice, à Lyon et plus tard la Bretagne. Les professionnels du tourisme, notamment l'association hôtelière, les agences de voyage et l'ensemble du tissu économique du pays considèrent ces nouvelles liaisons depuis l'aéroport de la CEU comme une très bonne nouvelle. Cette desserte du marché français est très importante. Le porte-parole du syndicat hôtelier estime que ce sont de bonnes nouvelles, de bonnes perspectives de développement. Plus il sera facile de rejoindre le pays, plus nous aurons la possibilité, dit-il, d'accéder à de nouveaux marchés et de diversifier notre offre touristique.
2: Un grand merci à notre partenaire Cadena Pyrénéca d'Andorra pour son clin d'œil à l'actualité de la Principauté sur Pyrénées FM. 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
1: AXA Prévention a voulu savoir ce qui empêchait les gens de faire les dépistages du cancer recommandés et interroger les Français sur leurs raisons. 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
1: Vous êtes secrétaire générale d'AXA Prévention. 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
2: Eh bien, en France, le taux de participation au dépistage organisé reste inférieur à 50%, alors que tout le monde en reconnaît l'utilité.
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2: Eh bien, ce sont surtout des freins psychologiques. Il y a la peur du résultat et de la douleur, ouais. La crainte aussi d'inquiéter ses proches, mmh. Et la solitude. Autant de blocages qui empêchent le passage à l'action, même face à un enjeu de santé aussi déterminant.
1: Cela dit, votre étude identifie aussi des leviers pour encourager ce passage à l'action.
2: Oui, et les plus forts, ce sont les liens d'affection qui nous unissent à nos proches. Mmh. Pour 7 Français sur 10, le dépistage est un acte d'amour. Nous sommes uniques pour ceux qui nous aiment. Alors faisons nos dépistages du cancer aussi pour eux.
1: Merci Clotilde.
2: Merci.
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1: Bonsoir à tous. Le plus puissant mouvement de jeunesse lycéenne et étudiante depuis mai 68. Les mots de Jean-Luc Mélenchon, le chef de file de la France Insoumise. Le candidat à la présidentielle appelle à la mobilisation demain. Des rassemblements sont prévus par les syndicats étudiants partout en France. Les syndicats enseignants appellent les professeurs à soutenir la mobilisation et faire grève également. À noter que l'intersyndicale prévoit une grande journée de contestation le 5 novembre prochain dans le privé comme le public. Au total, 600 établissements ont été perturbés aujourd'hui. Aujourd'hui, plus de 5000 personnes ont été placées en garde à vue depuis le début des revendications lycéennes. 1800 personnes font l'objet de poursuites selon le ministère de la Justice. En Belgique aussi, où des manifestations étudiantes ont lieu, des violences ont été observées. 18 policiers ont été blessés à Liège notamment. À la une également, cet incendie à bord du porte-avions Charles de Gaulle ce matin. Le fleuron de la marine française est en révision sur la base navale de Toulon. Le feu aurait pris dans un local technique. Aucun blessé n'est à déplorer et les installations nucléaires n'ont pas été touchées, annonce la préfecture maritime. Les Espagnols appelés aux urnes dans moins de 2 mois. Le Premier ministre Pedro Sanchez a annoncé la dissolution du Parlement et des élections législatives anticipées fin novembre. Le socialiste n'avait pas obtenu la majorité lors du dernier scrutin il y a 3 ans. La crise du logement, la finale contraint à prendre cette décision alors que les récentes mesures annoncées avaient été rejetées par le Parlement. À l'international toujours, le second tour de la présidentielle au Brésil aura lieu d'ici 3 semaines, le 25 octobre, et il se jouera entre Flavio Bolsonaro, le fils de l'ancien président d'extrême droite qui a créé la surprise hier, et Lula, le président sortant devancé au premier tour de plus de 2 millions de voix. À 80 ans, il brigue un 4e mandat. Et puis, il lance la saison des Nobel. Le prix Nobel de médecine a été attribué à des chercheurs américains et allemands par l'Académie suédoise. Ils récompensent leurs travaux sur l'optogénétique, une technique de neurosciences qui utilise la lumière pour étudier le cerveau. Voilà pour l'info. Belle soirée à tous.
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1: Bonsoir, bonsoir à tous. 984 personnes interpellées aux abords des lycées, 65 policiers blessés, des nouveaux faits de violence. À Lens, un élève de 15 ans s'est fait arracher la main ce lundi matin alors qu'il tentait d'évacuer une grenade de désencerclement. L'IGPN a été saisie. Au total, 190 lycéens auraient été blessés selon le décompte d'Edouard Geffray, le ministre de l'Éducation nationale, qui a annoncé que 589 établissements ont été perturbés aujourd'hui. Pour tenter de faire retomber la pression, écoutez les lycéens, après la lettre de Sébastien Lecornu et les 5 grands chantiers lancés, le ministre de l'Éducation propose la mise en place d'une plateforme en ligne pour récolter les revendications des élèves. En attendant, une nouvelle journée de mobilisation est prévue demain. À l'appel des syndicats étudiants, un rassemblement doit se tenir à Paris à 14h, place de la République. De nombreuses manifestations sont prévues aussi devant les lycées partout dans le pays. Les lycéens qui ne seront pas seuls, les syndicats d'enseignants invitent également les professeurs à rejoindre le mouvement à travers une intersyndicale. Une autre journée de grève est prévue dans le public comme dans le privé le 5 novembre prochain. Dans l'actualité également, cet incendie à bord du porte-avions Charles de Gaulle ce matin. Le navire français est en révision sur la base navale de Toulon. Le feu aurait pris dans un local technique. Aucun blessé n'est à déplorer et les installations nucléaires n'ont pas été touchées, annonce la préfecture maritime. Dernier jour pour vous inscrire à la primaire de la gauche. Si vous souhaitez participer, le premier tour aura lieu le week-end prochain afin de désigner le candidat unique à la présidentielle l'année prochaine. 5 candidats sont en lice, Raphaël Glucksmann, Jérôme Gage, Ségolène Royal ou encore Emmanuel Morel et Olivier Faure. Enfin du tennis et scène incroyable à Pékin, Daniil Medvedev a été disqualifié après avoir envoyé une balle dans la tête d'un spectateur suite à un geste d'humeur. Le Russe quitte la demi-finale par la petite porte et c'est donc Novak Djokovic qui se qualifie. Le Serbe disputera la 146e finale de sa carrière face à l'Australien Alex de Minaur. Bonne soirée à notre écoute.
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1: Bonsoir. Plus de 5000 personnes placées en garde à vue. C'est le nombre d'arrestations depuis le début du mouvement des lycéens. À ce stade, 1802 personnes font l'objet de poursuites selon le ministère de la Justice. 319 adultes, des majeurs donc, et 1483 mineurs. La reprise des cours dans les lycées est espérée dès mercredi. C'est ce que souhaite le ministre de l'Éducation. Édouard Geffray indique que 190 élèves ont été blessés depuis le début du mouvement. À Lens, un jeune de 15 ans a eu la main arrachée par une grenade des forces de l'ordre. Ce lundi, près de 600 lycées ont été impactés par les manifestations. Une nouvelle journée de mobilisation est attendue ce mardi à l'appel des syndicats étudiants. Les enseignants sont invités par les syndicats de l'éducation à rejoindre le mouvement et faire grève. Notez aussi que l'intersyndicale appelle à une grande mobilisation dans le public comme dans le privé le 5 novembre prochain. Les Espagnols appelés aux urnes dans moins de deux mois. Le Premier ministre Pedro Sanchez a annoncé la dissolution du Parlement. Le socialiste n'avait pas obtenu la majorité lors du dernier scrutin il y a trois ans. La crise du logement l'a finalement contraint à prendre cette décision alors que les récentes mesures annoncées avaient été rejetées par le Parlement. À l'international toujours, le second tour de la présidentielle au Brésil aura lieu d'ici trois semaines, le 25 octobre. Il se jouera entre Flavio Bolsonaro, le fils de l'ancien président d'extrême droite qui a créé la surprise, et Lula, le président sortant, devancé au premier tour de plus de 2 millions de voix. À 80 ans, il brigue un quatrième mandat. En Ile-de-France, les tarifs du pass Navigo en hausse l'an prochain. Annonce de Valérie Pécresse, la présidente de la région où cet abonnement est utilisé pour les transports en commun. À plus 2,60 € en janvier, le pass Navigo passera à 93,40 €. Le foot pour finir et l'équipe de France en succès pour leur quatrième match de la Ligue des Nations. Les Bleus se sont réveillés un quart d'heure avant la fin du match, enchaînant 4 buts, dont un doublé de Michael Olise. Victoire finale des Bleus 4-1 contre la Belgique au Stade de France. Les tricolores qui sont premiers de leur groupe. Voilà, bonne soirée à tous. 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
1: Bonsoir à toutes et à tous. Le plus puissant mouvement de jeunesse lycéenne étudiante depuis mai 68. Les mots de Jean-Luc Mélenchon, le chef de file de la France Insoumise. Le candidat à la présidentielle appelle à la mobilisation ce mardi. Des rassemblements sont prévus par les syndicats étudiants partout en France. Les syndicats enseignants appellent de leur côté les professeurs à soutenir la mobilisation et faire grève. À noter que l'intersyndicale prévoit une grande journée de contestation le 5 novembre prochain dans le privé comme le public. Au total, 600 établissements ont été perturbés hier. Plus de 5000 personnes ont été placées en garde à vue depuis le début des revendications lycéennes. 1800 personnes font l'objet de poursuites selon le ministère de la Justice. En Belgique aussi, des manifestations étudiantes ont lieu. Des violences ont été observées. 18 policiers sont blessés à Liège notamment. À la une également, cet incendie à bord du porte-avions Charles de Gaulle, le fleuron de la marine française, est en révision sur la base navale de Toulon. Le feu aurait pris dans un local technique. Aucun blessé n'est à déplorer. Les installations nucléaires n'ont pas été touchées, annonce la préfecture maritime. Sur le plan économique, l'euro au plus bas face au dollar, baisse historique depuis 17 mois. Les marchés qui émettent des craintes sur la dette française, elle atteint des niveaux records. Un euro vaut désormais 1,12$ contre 1,20$ encore en janvier. Les taux d'intérêt de la France sont au plus haut depuis 2002. À l'international, toujours, Donald Trump accuse l'Ukraine de faire monter les prix des carburants. Sur son réseau social, le président américain explique « Ce qui fait monter l'essence, ce n'est plus le détroit d'Ormuz, puisqu'un nombre record de barils en sort presque tous les jours, mais le mot raffinerie, parce que celles de la Russie sont bombardées par l'Ukraine ». Fin de citation. Les États-Unis font aussi face à la hausse des prix à la pompe. On termine par le foot. Après avoir été mené 1-0 jusque dans les 15 dernières minutes, l'équipe de France a retourné la situation. Festival de buts pour les Bleus contre la Belgique. Victoire finale 4-1 sur ce quatrième match de la Ligue des Nations. C'est la première fois de leur histoire que les tricolores remportent un match contre les Belges au Stade de France. Bonne soirée.
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1: Bonsoir à toutes et à tous. 984 personnes interpellées aux abords des lycées, 65 policiers blessés, des nouveaux faits de violence. À Lens, un élève de 15 ans s'est fait arracher à la main ce lundi matin alors qu'il tentait d'évacuer une grenade de désencerclement. L'IGPN a été saisi. Au total, 190 lycéens auraient été blessés selon le décompte d'Edouard Geffray, le ministre de l'Éducation nationale, qui a annoncé que 589 établissements ont été perturbés. Pour tenter de faire retomber la pression, écoutez les lycéens après la lettre de Sébastien Lecornu et les 5 grands chantiers lancés. Le ministre de l'Éducation propose la mise en place d'une plateforme en ligne pour récolter les revendications des élèves. En attendant, une nouvelle journée de mobilisation est prévue ce mardi. À l'appel des syndicats étudiants, un rassemblement doit se tenir à Paris à 14h, place de la République. De nombreuses manifestations sont prévues aussi devant les lycées partout dans le pays. Les lycéens qui ne seront pas seuls. Les syndicats d'enseignants invitent également les professeurs à rejoindre le mouvement à travers une intersyndicale. Une autre journée de grève est prévue dans le public comme le privé le 5 novembre prochain. Dans l'actualité également, cet incendie à bord du porte-avions Charles de Gaulle, le navire français est en révision sur la base navale de Toulon. Le feu aurait pris dans un local technique. Aucun blessé n'est à déplorer et les installations nucléaires n'ont pas été touchées, annonce la préfecture maritime. Perdre son permis en utilisant le téléphone au volant, c'est maintenant possible. La mesure est entrée en vigueur hier après avoir été testée dans une vingtaine de départements. En plus de l'amende et du retrait de 3 points du permis de conduire, les automobilistes surpris en train d'utiliser leur téléphone risquent une suspension immédiate de leur permis entre 15 jours et 6 mois. Enfin du tennis, et scène incroyable à Pékin, Daniil Medvedev a été disqualifié après avoir envoyé une balle dans la tête d'un spectateur suite à un geste d'humeur. Le Russe quitte la demi-finale par la petite porte et c'est donc Novak Djokovic qui se qualifie. Le Serbe disputera la 146e finale de sa carrière face à l'Australien Alex de Minaur. Bonne soirée à notre écoute.
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1: Bonsoir. Plus de 5000 personnes placées en garde à vue. C'est le nombre d'arrestations depuis le début du mouvement des lycéens. À ce stade, 1802 personnes font l'objet de poursuites selon le ministère de la Justice. 319 adultes, des majeurs donc, et 1483 mineurs. La reprise des cours dans les lycées est espérée dès mercredi. C'est ce que souhaite le ministre de l'Éducation. Édouard Geffray indique que 190 élèves ont été blessés depuis le début du mouvement. À Lens, un jeune de 15 ans a eu la main arrachée par une grenade des forces de l'ordre. Ce lundi, près de 600 lycées ont été impactés par les manifestations. Une nouvelle journée de mobilisation est attendue ce mardi à l'appel des syndicats étudiants. Les enseignants sont invités par les syndicats de l'éducation à rejoindre le mouvement et faire grève. Notez aussi que l'intersyndicale appelle à une grande mobilisation dans le public comme dans le privé le 5 novembre prochain. Les Espagnols appelés aux urnes dans moins de deux mois. Le Premier ministre Pedro Sanchez a annoncé la dissolution du Parlement. Le socialiste n'avait pas obtenu la majorité lors du dernier scrutin il y a trois ans. La crise du logement l'a finalement contraint à prendre cette décision alors que les récentes mesures annoncées avaient été rejetées par le Parlement. À l'international toujours, le second tour de la présidentielle au Brésil aura lieu d'ici trois semaines, le 25 octobre. Il se jouera entre Flavio Bolsonaro, le fils de l'ancien président d'extrême droite qui a créé la surprise, et Lula, le président sortant, devancé au premier tour de plus de 2 millions de voix. À 80 ans, il brigue un quatrième mandat. En Ile-de-France, les tarifs du pass Navigo en hausse l'an prochain. Annonce de Valérie Pécresse, la présidente de la région où cet abonnement est utilisé pour les transports en commun. À plus 2,60 € en janvier, le pass Navigo passera à 93,40 €. Le foot pour finir et l'équipe de France en succès pour leur quatrième match de la Ligue des Nations. Les Bleus se sont réveillés un quart d'heure avant la fin du match, enchaînant 4 buts, dont un doublé de Michael Olysee. Victoire finale des Bleus 4-1 contre la Belgique au Stade de France. Les tricolores qui sont premiers de leur groupe. Voilà, bonne soirée à tous.
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